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1: RFI Matin, ça débute. Merci de nous rejoindre. Nous sommes le vendredi 21 août, 73 jours après. Le Cameroun retrouve son président, Paul Biya, de retour au pays hier après une absence prolongée, accueilli dans le FAST à sa descente d'avion. Mais une longue période de siège vice qui interroge dans le pays. On en parle ce matin sur RFI. Mais avant, votre journal, Julien Coquel-Rohem. Bonjour Julien.
3: Bonjour Pierre. À la une de ce journal, c'est un projet qui compromettrait les perspectives d'une solution à deux États, les mots de quatre pays. La France, le Royaume-Uni, l'Allemagne et l'Italie qui ont appelé hier d'une seule voix à l'arrêt de l'expansion des colonies israéliennes en Cisjordanie occupée. Ils appellent notamment au retrait immédiat des appels d'offres pour la construction illégale de plus de 1000 logements à l'est de Jérusalem. À la une également, fuir la Russie au plus vite pour éviter d'être envoyé au front. Alors que la crainte d'une mobilisation militaire grandit dans le pays, une organisation d'opposition affirme faire face à l'explosion des demandes d'aide pour quitter le sol russe. Dans ce journal également, la suite de la COP17 sur la désertification et une solution ancestrale pour préserver les sols, le pastoralisme, et puis une émotion partagée des deux côtés de la frontière. Reportage à Zamboy, côté camerounais, après l'éboulement meurtrier de la mine du même nom, côté centrafricain.
1: L'Ukraine tient donc son 5e ministre de la Défense en 4 ans.
3: C'est tout à fait exact, Pierre. Mais on va d'abord parler de ce communiqué conjoint donc de l'Allemagne, de la France, de l'Italie et du Royaume-Uni qui ont demandé hier à Israël de mettre fin à l'expansion des colonies en Cisjordanie occupée. Elle s'accélère inexorablement depuis la série d'attaques terroristes du 7 octobre 2023, tout comme les violences contre les civils palestiniens. Plus de 1000 d'entre eux ont été tués par des colons ou des soldats en moins de 3 ans. Et la colonisation du territoire pourrait franchir un cap avec les premiers appels d'offres lancés cette semaine pour l'immense projet E1 à l'est de Jérusalem. C'est ce chantier de plus d'un millier de logements que vise tout particulièrement le communiqué de Paris, Berlin, Londres et Rome. Ils appellent tous les quatre au retrait immédiat de ces appels d'offres. François-Damien Bourgerie.
4: À un moment où la Cisjordanie connaît une instabilité grave, cette décision est d'autant plus préoccupante, écrivent les auteurs, pointant les violences sans précédent commises par des colons et les sérieuses restrictions imposées à l'économie palestinienne. Pour eux, la construction de cette nouvelle colonie compromettra les perspectives d'une solution à deux États parce qu'elle coupera la Cisjordanie en deux. Un avis partagé par le ministre belge des Affaires étrangères sur le réseau social X qui dénonce une décision inacceptable. Le programme E1, approuvé l'année dernière, prévoit la construction de quelque 3400 logements sur une zone de 12 km² entre Jérusalem-Est et la colonie de Mahalé Adoumim, mais gare aux entreprises qui pourraient être intéressées par le projet, elles doivent être conscientes des conséquences juridiques et réputationnelles, écrivent les signataires du communiqué, notamment du risque de se rendre complice de graves violations du droit international.
1: Dans la région, toujours, l'Iran accuse Washington de terrorisme économique.
3: Après l'annonce hier aux États-Unis des sanctions les plus sévères de l'histoire contre Téhéran, le secrétaire américain au Trésor Scott Bessent attendra lundi pour détailler ces mesures, mais il affirme déjà qu'elles permettront de faire chuter le régime iranien sans passer par de nouvelles opérations militaires. Scott Bessent, qui menace par ailleurs tout pays tenté de ne pas soutenir cette guerre économique, il appelle notamment la Chine à se mettre au diapason, alors que Pékin représentait en 2024 plus d'un quart des échanges commerciaux de l'Iran et que Téhéran continue d'exporter vers le pays de grandes quantités de pétrole via sa flotte fantôme.
1: À l'actualité ce matin, c'est aussi l'Ukraine à nouveau endeuillée.
3: Par une nouvelle frappe massive de drones et de missiles russes hier à Kiev, la capitale, et dans sa région, 16 personnes tuées par les attaques qui ont notamment endommagé, selon Volodymyr Zelensky, des immeubles résidentiels, un hôpital pour enfants et une école. Le président ukrainien attend toujours le verdict de Donald Trump qui avait affirmé qu'il autoriserait la production de missiles Patriot en Ukraine. Avant de revenir sur sa décision en affichant ses hésitations, Volodymyr Zelensky fustige l'absence de réaction du monde alors que Moscou investit selon lui dans l'escalade. Il indiquait il y a quelques semaines avoir ainsi reçu des renseignements clairs indiquant que la Russie préparait notamment une nouvelle mobilisation militaire. Et ce scénario commence à inquiéter côté russe. Une entreprise d'aide à l'émigration fondée par un opposant en exil affirme que les demandes pour quitter le pays ont fortement augmenté ces dernières semaines. Des Russes qui cherchent à partir avant l'automne, de peur d'être envoyés sur le front, Sofia Katsenkova.
5: Quitter la Russie avant qu'il ne soit trop tard. Depuis plusieurs mois, c'est l'inquiétude qui revient souvent dans les messages reçus par Relocats, un site qui conseille les Russes cherchant à quitter le pays. En début d'année, la plateforme recevait 10 à 20 demandes par jour, mais depuis cet été, Alexandra Nazarova de l'agence affirme recevoir plus de 120 requêtes par jour.
6: Avant, les gens nous écrivaient pour des raisons bien précises, parce qu'ils étaient vraiment touchés de près. Mais aujourd'hui, c'est plus un sentiment généralisé. Il est impossible de vivre ici, il faut partir. Et puis bien sûr, la peur de la mobilisation, on nous écrit beaucoup à ce sujet.
5: La Russie n'a pas annoncé de mobilisation militaire, mais les récentes rumeurs d'une possible annonce après les élections législatives en septembre alimentent les craintes.
6: Les hommes écrivent plus souvent qu'ils doivent partir de toute urgence avant l'automne pour éviter d'être mobilisés si cela devait arriver. On reçoit également des messages de futurs conscrits, c'est-à-dire des jeunes de 17-18 ans qui ont très peur. Les femmes écrivent aussi, mais très souvent, pour leurs fils, leurs maris, leurs compagnons ou leurs frères. La plupart du temps, les demandes proviennent de personnes âgées de moins de 40 ans.
5: L'Arménie, la Serbie et la Géorgie restent les destinations privilégiées pour les Russes. Elles sont rapidement accessibles et permettent plus facilement de s'installer.
3: Sofia Katsenkova.
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3: La capitale de la Mongolie, où la COP17 sur la désertification se poursuit et où 400 organisations de la société civile venus de 80 pays ont appelé hier les États à considérer la restauration des terres comme un outil pour la paix. Comment lutter contre la sécheresse et la dégradation des sols favorisés par le réchauffement climatique causé par l'activité humaine? Une partie de la solution réside dans une pratique ancestrale souvent mise en avant, le pastoralisme, qui existe partout sur la planète et s'avère bénéfique sur bien des plans. Exemple dans la savane du Cap Laoussaï à La Réunion, où 280 hectares protégés ont été transformés en pâturage. Reportage Lola Fourmi.
7: Accompagner 200 chèvres et boucs dans la savane pour se régaler d'arbustes et de buissons, c'est le quotidien de Boris Astourne, éleveur de race locale et maraîcher bio.
8: Ils ont couru sous un, on appelle ça un touffe zépina, une espèce exotique envahissante qui est dangereuse, elle a des grandes épines, elle a la grandeur d'un doigt.
7: Parce qu'ils adorent.
8: Parce qu'ils adorent ça. Ça contribue à préserver le paysage parce qu'on les fait manger les espèces exotiques envahissantes qui sont en train d'envahir le milieu. Ça permet aussi de réouvrir et de maintenir des sentiers ancestraux. Ça permet aussi par le broutage et le piétinement de lutter contre les incendies.
7: Boris Astourne pratique l'éco-pastoralisme ici depuis 2018 et les vertus sont nombreuses, abonde Fanny Karasoumé, ingénieure agronome et chargée de mission pour l'autonomie fourragère de La Réunion.
9: Les animaux, quand ils vont piétiner, ça va permettre de décompacter le sol. Donc en fait, l'eau va s'infiltrer plus rapidement et permettre d'avoir plus d'eau disponible pour les plantes. Et ensuite, les animaux, quand ils vont pâturer, ils vont faire des bouses, ils vont faire des crottes, ils vont fertiliser. Donc en fait, en fertilisant, on aide les plantes à se développer et donc on lutte contre la désertification et le fait qu'avec la sécheresse, il n'y ait plus du tout de plantes.
7: Autre point fort, les cabris pays, comme on les appelle ici, vont aussi brouter dans certains vergers, ce qui évite aux producteurs d'utiliser des intrants chimiques ou des débroussailleuses. Lola Fourmi, La Réunion, RFI.
1: Un deuil partagé des deux côtés de la frontière entre le Cameroun et la Centrafrique. Les suites de l'éboulement meurtrier à Zamboye.
3: Dans le site minier du même nom situé côté centrafricain, au moins 49 morts selon le gouvernement. Même si des témoins et proches de victimes évoquent un bilan de plus d'une centaine de décès, les deux villes des deux côtés de la frontière s'appellent Zamboye. Et cette proximité n'est pas que géographique. Les orpailleurs camerounais passent régulièrement en Centrafrique pour travailler et trois d'entre eux au moins sont décédés dans l'éboulement. L'émotion est vive dans leur rang, comme a pu le voir notre correspondant Emmanuel Juntap.
10: J'étais là, j'ai vu vraiment la tragédie.
11: Ibrahim Sadou est lui-même orpailleur. Travaillant sur le site de Zamboye, côté camerounais, il a traversé la frontière pour porter secours aux victimes.
10: Tous mes amis sont morts. C'est tragique. Je n'ai même pas dormi. J'ai secouru. J'ai déterré les cadavres que je n'ai jamais fait dans ma vie. J'ai perdu mon voisin, vraiment un jeune gars de 25 ans au moins.
11: Aladji Mohamedou Ba, le propriétaire du site minier côté camerounais,

0: 3 moyenne, mais depuis mardi, le site s'est vidé de plus de la moitié de sa population. Emmanuel Juntap, de retour de Zamboy, RFI.
1: Et selon le gouvernement centrafricain, la mine aurifère de Zamboy est désormais fermée jusqu'à nouvel ordre. Le ministre des Mines, Abangui, affirme que la justice sera saisie pour identifier les responsables de cet éboulement.
2: Au Vietnam, la colère de la jeunesse face à l'impunité des cadres du régime.
1: Après l'explosion tardive d'un scandale autour de la mort d'une jeune femme dans un accident de voiture, une étudiante de 18 ans, percutée l'an dernier par un ancien député, son identité n'a été révélée que cette semaine. Et les hommages à la victime se multiplient. Des démonstrations de soutien désormais interdites sur la voie publique, Nicolas Roca.
3: Des photos de dizaines de bouquets de fleurs entourant l'arbre numéro 55 à Hanoï, celui sur lequel Don Ngoc Phuong Thuy est morte il y a 15 mois. Sur les réseaux sociaux, les images montrent désormais la police vietnamienne monter la garde, veiller à ce que personne ne dépose de symbole de soutien sur les lieux du drame qui secoue la classe politique. En mai 2025, une BMW noire écrase à toute vitesse un deux roues contre un arbre. Sur les vidéos de surveillance diffusées en ligne, on voit un homme, Nguyen Si Kong, sortir de la voiture sans s'attarder sur les victimes au sol. Plus tard, une femme descend du véhicule avant de quitter la scène. Ce lundi, l'identité du conducteur a été dévoilée par les médias et celle de sa femme, la ministre de la Culture. Une information déjà largement diffusée en ligne, mais sans confirmation officielle. Une rare concession donc dans un Vietnam sous contrôle étroit du Parti communiste, révélant aussi certainement la vigilance des autorités face à la crainte de soulèvement de sa jeunesse. La justice est-elle seulement réservée à ceux qui possèdent le pouvoir, s'interroge sur X un internaute.
1: Nicolas Roquin.
2: Et puis Julien, ils soutirent chaque année des centaines de milliers d'euros à leurs victimes, mais derrière chaque brouteur, il y a un visage.
1: Et une réalité sociale, c'est le pari du film Paradise du Canadien Jérémy Comte, l'histoire d'un adolescent montréalais qui part au Ghana pour se venger de son arnaqueur Elisabeth Le Quéré.
4: À quoi s'accrocher quand la réalité ne tient pas ses promesses? À Accra, Kojo bascule dans l'orbite des gangs de rue après la disparition en mer de son père. Bientôt, il devient un brouteur chevronné, un arnaqueur qui, depuis un ordinateur, se fait passer pour un amoureux occidental afin de soutirer de l'argent en ligne à ses victimes. Au Québec, Tony n'a jamais connu son père et quand il découvre que l'homme qui ponctionne tant d'argent à sa mère est un escroc, il part au Ghana sur un coup de tête, bien décidé à démasquer le voleur, voleur qui n'est autre, bien sûr, que Kojo. Deux adolescences parallèles que le scénario fait converger sans jamais les juger. Paradise avance en trois mouvements, la vie paisible de Tony au Canada, son départ au Ghana et l'enquête qui l'y mène presque sans un sou dans les bas-fonds d'Accra, puis la rencontre électrique avec Kojo. Paradise inverse le regard qu'on porte d'ordinaire sur l'arnaque en ligne. Plutôt que la victime occidentale, c'est l'arnaqueur qui devient ici sujet avec ses raisons et son propre paradis artificiel. Le film ne tranche pas entre coupable et victime. Il regarde les deux rives d'une même déception.
1: Elisabeth Le Kerem.
2: Julien Coquel-Rohem pour le journal. Merci à vous. Il est 7h13 ici à Paris. Et merci de nous rejoindre pour cette nouvelle édition de RFI Matin. À suivre dans ces trois nouvelles heures d'information, drapeau en berne aujourd'hui en Ukraine. Journée de deuil national après les frappes qui ont fait au moins 16 morts hier. Volodymyr Zelensky fustige une nouvelle fois le manque de soutien de ses alliés. Nous sommes à Kiev dans le journal de 8h. L'actualité en RDC également avec notre invité Afrique, l'opposant Martin Fayoulou vient nous donner son ressenti sur le dialogue national proposé par le président Tshisekedi. L'occasion pour le membre de la coalition C64 de lancer un avertissement au chef de l'État.
5: Décembre 2028, et qu'il le veuille ou pas, qu'il y ait organisation de dialogue ou pas, qu'il y ait élection ou pas, Félix doit partir. Nous l'avons dit qu'il n'y a pas de troisième mandat possible pour M. Tshisekedi et pour quiconque.
2: Interview en longueur à retrouver dans un peu plus d'une demi-heure. Toutes vos chroniques également, bien sûr, ce matin, la suite de votre série sur les figures féminines oubliées de la décolonisation. On poursuivra aussi notre plongée dans les méandres de l'industrie musicale en Afrique, les sports, bien sûr, et les championnats européens de football qui reprennent enfin après la pause estivale. Et puis ne manquez pas notre reportage international juste après le journal de 9h à la rencontre de ces Israéliens qui se décident à apprendre l'arabe malgré l'hostilité des autorités, un choix du vivre ensemble pour la plupart d'entre eux.
6: À mes yeux, chaque personne qui vit ici doit savoir parler l'arabe.

0: arabe. L'arabe n'est pas la langue d'une minorité, c'est la langue de cette terre. Si tu ne la maîtrises pas, tu ne peux pas te rapprocher de son peuple.
1: Voilà, vous avez le programme. Merci d'écouter la radio du monde. Il est 7h15 à Paris. Et toute la semaine, nous sommes revenus ensemble sur l'une des affaires criminelles les plus énigmatiques de l'histoire politique française. Dernier épisode ce matin de notre série sur la mort du ministre Robert Boulin. Son corps, je vous le rappelle, avait été retrouvé près d'un étang dans la forêt de Rambouillet en 1979. En 1992, la justice avait entériné la thèse du suicide, mais au fil des ans, se sont accumulés éléments troublants et témoignages remettant en cause cette thèse et pointant vers un possible assassinat politique dans le contexte de la guerre des droites entre Jacques Chirac et Valéry Giscard d'Estaing. Rouvert en 2015, le dossier vient d'être confié au pôle Cold Case. C'est cette unité spécialiste des crimes non élucidés. Un réel espoir pour Fabienne Boulin, la fille du ministre qui se bat depuis bientôt 50 ans pour la vérité, Laura Martel.
2: C'est la dernière ligne droite, parce que je vais avoir 75 ans. Et voilà, c'est maintenant que ça se joue.
3: Fabienne Boulin.
2: Il va y avoir 50 ans que mon père est mort en 29, et on compte pour ces 29 que la vérité soit dite.
3: Fin juin, trois juges d'instruction ont été désignés pour reprendre l'enquête 47 ans après la mort de Robert Boulin. Une longévité judiciaire rare et parlante.
2: C'est 10 ans la prescription, donc 47 ans, c'est énorme. Et c'est vrai que à chaque fois, je me battais pour la réouverture. Il ne me donnait pas la réouverture, mais il refaisait repartir la prescription. Parce que je pense que les gens, même s'ils ne voulaient pas prendre le risque de faire la vérité sur l'affaire Boulin, qui pouvait gêner beaucoup, et le système en particulier, ils ne voulaient pas que leur nom soit attaché à celui qui avait fermé le dossier. Parce qu'ils étaient persuadés qu'il ne s'agissait pas d'un suicide, ces gens-là. Donc ils voulaient juste laisser la possibilité que le temps passant, la vérité se fasse. Et c'est ce que je crois qui va arriver.
3: Son espoir est grand de voir aboutir des décennies d'efforts.
2: C'est une frustration permanente d'avoir une justice qui ne faisait pas son travail, ou le faisait mal. C'était lourd de gérer ça. Parce qu'il y avait quand même les menaces, des freins trafiqués, des téléphones écoutés, ça a été dur.
3: Le combat d'une vie n'est pas une obsession.
2: Quand on est obsédé, on fait d'abord les choses mal, et puis c'est contraire à toute mon éducation de joie de vivre et d'amour de la vie.
4: Bonjour à tous, merci d'être là.
3: Avril 2026, le transfert au pôle Cold Case vient d'être annoncé. Audition de témoins, nouvelle autopsie, reconstitution. Devant la presse, Fabienne Boulin et son avocat listent la centaine d'actes d'investigation qu'il voudrait que les juges mènent. Maître Seban en appelle aussi au président.
4: Je ne comprends pas que la justice ne dispose pas aujourd'hui des archives, des renseignements généraux, des archives de l'État. Donc je lance un appel à Emmanuel Macron. Il faut que ces archives soient versées à la justice pour nous permettre d'avoir les réponses.
3: Les membres du RPR, accusés d'avoir monté une cabale contre Robert Boulin et d'être possiblement impliqués dans son assassinat via les gros bras du service d'action civique, sont morts pour la plupart, notamment Charles Pasqua. Beaucoup de témoins aussi, mais Fabienne Boulin reste optimiste.
2: Il y a quand même beaucoup de gens qui ont trempé dans cette histoire, qui sont complices de fait parce qu'ils ont empêché que les assassins soient arrêtés. Et il va peut-être rester quand même des gens qui vont pouvoir être mis en examen parce qu'ils sont nombreux quand même. Ils ne sont pas tous morts. Je pense, mais ils sont tous vieux. C'est pour ça qu'il ne faut pas perdre de temps.
3: Ce combat n'est pas que celui d'une fille pour son père, insiste-t-elle.
2: C'est un grand espoir que la vérité soit dite haut et fort et que Robert Boulin retrouve son honneur. Ça, c'est très important et c'est un homme qui n'a pas failli et qui mérite que la vérité soit dite. La veille de sa mort, il m'a dit « Fabienne, il ne faut pas laisser des salauds gagner ». C'est un peu ma ligne, je continue depuis 47 ans pour que les salauds n'aient pas le dernier mot. Mais c'est aussi une œuvre de citoyen. Je suis amenée à connaître cette affaire hors norme qui en dit très long sur nos institutions, sur nos mœurs politiques. C'est aussi pour l'histoire de France, de voir ce dont a été capable cette 5e République. Et je ne me sens pas victime, j'ai jamais voulu être une victime. Je préfère être à ma façon une combattante pour la vérité.
3: Près d'un demi-siècle après la mort de Robert Boulin, les zones d'ombre d'une des affaires les plus sensibles de la Ve République semblent enfin en passe d'être éclaircies.
1: L'énigme Robert Boulin, le dernier épisode avec Laura Martel, une série à retrouver sur RFI.fr. Il est 7h20 ici à Paris. On jette un œil à l'actualité qui fait la une de la presse française ce matin. Le Monde s'intéresse à cette vague de piratage des bases de données de l'État et revient sur celle qui a visé le ministère de l'Intérieur en décembre dernier. Le Quotidien nous raconte comment le simple clic d'un employé d'un autre ministère, celui de l'Agriculture, a conduit les hackers à disposer des identifiants permettant d'accéder aux informations personnelles de dizaines de milliers de Français. Un simple lien malveillant dans une boîte mail et c'est tout. L'appareil d'État qui aussi explique l'enquête, symbole, écrit Le Monde, d'une vulnérabilité coupable et d'un retard hallucinant en matière de cybersécurité. Étudiants cherchent logement désespérément. C'est en une de Libération ce vendredi. Grande enquête qui nous révèle que chaque annonce pour un logement en France reçoit en moyenne 740 réponses. Résultat, des prix qui s'envolent et la galère qui s'installe pour des milliers d'étudiants et leurs familles, avec des résultats funestes pour leur parcours académique. Près d'un jeune sur 5 renonce à sa formation faute d'avoir pu trouver un lieu où vivre. Eux viennent de vivre un été en enfer. La Croix nous révèle le quotidien des détenus des prisons françaises en période de canicule. Il a fait plus de 30 degrés dans les cellules déjà surpeuplées des établissements pénitentiaires ces dernières semaines. Parmi les témoignages recueillis par le Quotidien, celui d'un prisonnier enfermé dans une pièce de 9 mètres carrés avec deux autres détenus, sans ventilateur et avec une fenêtre qui ne s'ouvre plus. Résultat, des maux de tête permanents et des nuits passées sans dormir. Et puis le Figaro nous parle de ce retour en catimini, celui du prince Harry et de Meghan Markle qui devraient s'installer à nouveau au Royaume-Uni 6 ans après leur fracassant exil aux États-Unis. Un échec selon le journal pour qui le couple n'est tout simplement pas parvenu à atteindre le statut de superstar qu'il visait. Un duo désormais loin d'être sûr de réintégrer le cercle restreint de la famille royale. Les dessous de l'Infox, maintenant votre chronique de débunkage des fausses informations. Elle nous emmène ce matin au Mali, le pays sahélien où 82 militaires détenus par le GNIM et le FLA ont été libérés la semaine dernière. Ces soldats avaient été capturés après des affrontements avec les djihadistes du groupe de soutien à l'islam et aux musulmans et leurs alliés du front de libération de l'Azawad. Sur les réseaux sociaux, cette libération n'échappe pas à la désinformation. Bonjour Grégory Genevrier.
5: Bonjour Pierre.
1: Vous avez repéré plusieurs Infox, notamment des fausses déclarations attribuée à des chefs d'État étrangers.
5: Oui, la plus virale cible Vladimir Poutine, à en croire une vidéo diffusée sur TikTok. Le président russe aurait réagi en personne à cette libération des 82 militaires maliens. À l'image, l'extrait d'une prise de parole officielle du chef du Kremlin défile. Côté son, une voix bas de gamme générée par intelligence artificielle prétend traduire ses propos. On pense alors l'entendre féliciter longuement Assimi Goïta.
6: Je tiens à féliciter Assimi Goïta pour les 82 militaires libérés.
5: Le reste de ce prétendu discours fait l'éloge du président de la transition malienne.
1: Sauf que vérification faite, tout est faux.
5: Oui, sur le fond d'abord, Vladimir Poutine n'a jamais prononcé ces mots, ni son cabinet, ni les médias russes ou maliens n'ont parlé d'une telle déclaration. Le Kremlin et les autorités maliennes ont rapporté mercredi une conversation téléphonique à l'initiative du Mali entre le président russe et Assimi Goïta, mais en réalité, aucun des communiqués ne mentionne la libération de ces 82 soldats. Quelqu'un a donc simplement recyclé une vieille vidéo de Vladimir Poutine en y ajoutant un faux discours lu par une intelligence artificielle.
1: Le président russe qui n'est pas le seul chef d'État ciblé par cette rumeur.
5: Non, un discours similaire est aussi attribué à Kim Jong-un. Une voix artificielle prétend là encore que le leader nord-coréen aurait longuement félicité Assimi Goïta.
7: Le président nord-coréen Kim Jong-un félicite Assimi Goïta pour la libération des 82 militaires.
5: Une nouvelle fois, tout est faux. Cette déclaration a été inventée de toutes pièces. Malgré ça, les commentaires montrent que certains tombent dans le panneau.
1: Grégory, ce n'est pas la première fois que de fausses déclarations de Vladimir Poutine et de Kim Jong-un circulent sur les réseaux.
5: Non, c'est un mode opératoire à la mode depuis plusieurs années, particulièrement en Afrique de l'Ouest. De nouveaux cas circulent tous les jours sur TikTok. Nous en avions déjà parlé ici même en septembre 2023 avec une fausse vidéo du leader nord-coréen menaçant de détruire les pays hostiles au Niger. Symbole d'autorité et assez populaire, Kim Jong-un et Vladimir Poutine ne sont pas choisis au hasard. Les mentionner dans un contexte politique local, c'est maximiser ses chances de faire de l'audience sur les réseaux.
1: Et alors, sait-on qui est derrière ces infox ?
5: Eh bien, d'après nos recherches, on retrouve souvent des comptes TikTok anonymes se présentant à tort comme des médias. Certains cumulent des dizaines de milliers d'abonnés et enregistrent des millions de vues. Leur activité se résume à la diffusion d'infox, souvent sensationnalistes, en lien avec l'actualité internationale. La majorité de ces contenus sont ouvertement pro-russes. Comme une sorte de bruit de fond permanent, cette désinformation sème le trouble et brouille l'espace informationnel.
1: Et oui, la situation sécuritaire au Mali est toujours le terrain de chasse privilégié des diffuseurs de fausses informations. Les dessous de l'infox avec Grégory Genevrier. Merci beaucoup Grégory, il est 7h25 à Paris. Et musique pour nous emmener jusqu'à votre rendez-vous d'actualité africaine de 7h30. Un duo avec le chanteur Kiffi et sa compère Wamen en playlist RFI ce mois-ci. Le titre s'appelle Les Abeilles et on l'écoute sur la radio du Monde.

Les abeilles, Kifi et Wamen en playlist RFI. 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Vous restez avec nous, Nemo en Peace, dans une minute pour le journal de l'Afrique.

0: Caroline Paré reçoit des spécialistes dans Priorité Santé pour faire le point sur l'actualité médicale dans le monde.
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3: Bonjour à tous et à toutes. Et bienvenue dans Midi à sa porte, l'émission d'actualité locale en vallée de la Drôme. De la Drôme en vallée de la Drôme. Cette indispensable rivière qui file les algues vertes en cette fin de mois d'août et diffuse, il faut bien le dire, quelques senteurs de trop-plein d'azote et de phosphore. Et pourtant, elle coule encore, on peut l'entendre clapoter, faire se percuter les galets le soir assise sur la berge pour peu qu'on ne craigne pas les assauts des moustiques tigres. Aïe ! Vous allez comprendre la raison de cette petite introduction aux cinq sens. C'est parce que notre invité du jour s'appelle Vincent Lobeuf. Bonjour Vincent.
6: Bonjour.
3: Vincent, vous êtes artiste sonore et directeur artistique du festival Futura, les rencontres de musique acousmatique, d'art radiophonique et de vidéo, dont la 34e édition aura lieu à Cré très bientôt, du 25 au 29 août. On va décliner un petit peu le principe de ce festival. Musique acousmatique, peut-être que ce terme n'est pas familier aux oreilles de tous nos auditeurs et auditrices. On pourrait peut-être faire un petit point glossaire pour commencer, Vincent, oui. Si vous êtes d'accord.
6: Oui, tout à fait. C'est important aussi de dire ce que c'est. Parce qu'en effet, c'est pas connu, même si c'est une musique qui commence à avoir un certain nombre d'années, parce qu'elle est née en 48. Alors, sur un autre terme, ça s'appelait musique concrète. Et ça a changé plusieurs fois de nom. Donc, on arrive à musique acousmatique depuis une trentaine d'années, à peu près, ce terme-là. Et c'est une musique qui est faite à partir de sons enregistrés de toute nature. Ça peut être aussi bien des sons de paysage sonore que des sons de synthétiseur, que des sons enregistrés où on ne reconnaît pas la source, hein, mais c'est des sons enregistrés acoustiques. Et après, on monte ça en studio, on transforme. C'est un peu, comme certains appellent, un cinéma pour l'oreille. Alors, sans la narration, alors rarement la narration plutôt. Mais en tout cas, cette idée de fixer, de composer et d'arranger des sons plutôt que des notes, des rythmes, même s'il peut y avoir des rythmes, hein, tout est rythme de toute façon, mais c'est pas basé là-dessus, c'est basé plutôt sur le son et sur la matière sonore globalement.
3: Et ça va être joué principalement à Futura sur un acousmonium, c'est-à-dire un orchestre de haut-parleur. Est-ce que vous pouvez nous expliquer c'est quoi ce dispositif?
6: En effet, hein, l'orchestre de haut-parleur, hein, c'est un des moyens de jouer cette musique, l'acousmonium. Et celui de Futura, il est composé de 80 haut-parleurs. C'est un des grands acousmoniums, on peut arriver à 100 parfois, mais là on a décidé 80, autour de 80. Et ça entoure le public. Alors, on va dire immersif, hein, j'aime pas bien ce terme-là, il est un peu trop à la mode actuellement, mais c'est pour donner l'idée qu'en effet, on est entouré du son. Et on a 80 haut-parleurs, pas pour faire fort, bah, ça peut être fort de temps en temps, hein, mais c'est pas le principe, c'est pour faire riche en couleurs, en espace, devant, derrière, loin, proche, ça bouge, ça reste statique. Et donc, c'est un instrument qui permet de spatialiser ces musiques. Et aussi, ce n'est pas un technicien qui, ça c'est important pour nous en tout cas, qui est à la console. On pourrait penser que c'est un technicien, même si c'est bien les techniciens, il n'y a pas de souci, je précise. Mais c'est un musicien. C'est-à-dire qu'il va conduire une écoute, il va composer finalement une écoute. Et il va jouer de cet instrument. D'une manière spatiale, en effet, pas créer le son, mais il va spatialiser en direct et organiser l'écoute des gens. Conduire plutôt que organiser l'écoute des gens.
3: Et les pièces sont composées spécialement pour les acousmoniums, en fait. On ne peut pas transposer cette musique dans une autre...
6: Si, c'est possible hein, de l'écouter en stéréo chez soi, la plupart des musiques. Alors, certaines danses sont en 8 pistes, donc séparées ou 16, etc. Mais la plupart des pièces, des musiques qu'on va jouer sont en stéréo, donc on peut les écouter chez soi en stéréo. Mais l'idée de rassembler des gens, ce n'est pas pour écouter de haut-parleurs et s'asseoir. Voilà. L'idée, c'est de, finalement d'agrandir, d'adapter la pièce, la musique au lieu où on est. Donc on est à l'espace Soubéran qui est assez grand, hein, c'est 600-700 mètres carrés, je crois.
3: Dans la salle de coloriage
6: Moulinage.
3: Ah, la salle Moulinage, pardon.
6: Moulinage, ouais, c'est la grande salle. Et là, on a la possibilité d'avoir des chaises ou des fins matelas. On a des fins matelas de camping. On peut aussi s'allonger. Hein. C'est aussi une expérience, finalement, d'écoute et de sensations. On propose, finalement, cette musique. On ne la connaît pas très bien, mais c'est une musique qui parle de l'imaginaire, en fait, les gens vont s'asseoir, vont se faire un film, certaines personnes en tout cas, vont imaginer des choses, vont voir des images, d'autres vont sentir des odeurs, d'autres, etc. Enfin, finalement, même si on n'est quasiment que le son, à part quelques vidéos, il y aura des vidéos par exemple, les autres sens finalement sont pris en compte, parce que le cerveau fonctionne aussi comme ça.
3: En plus, c'est justement la thématique de cette édition du festival Futura. C'est la thématique de réveiller nos sens atrophiés par nos vies confortables et nos addictions technologiques.
6: Exactement. On se rend compte, c'est ce qui est paradoxal pour une musique qui est une des premières musiques technologiques. Hein. J'ai dit qu'elle est née en 1948. La technologie de l'époque, c'était les tourne-disques. Hein.
3: Mais, autour de Pierre Schaeffer, peut-être on peut les citer, Pierre-Henri.
6: Voilà, c'est les pionniers, Pierre-Henri, Pierre Schaeffer. Et puis après, François Bell, Bernard Parmigiani. Hein. Bon, c'est pas forcément, Pierre-Henri, c'est peut-être celui qu'on connaît le plus, évidemment, même sans le savoir parfois.
3: On connaît certains indicatifs utilisés par Radio France, ouais.
6: Voilà, mais donc... C'est une musique de technologie, mais justement, pour moi, c'est une musique qui va faire appel aussi au sens premier. Parce qu'il y a je ne sais pas si tout le monde est d'accord avec ça, mais moi, je le pense sincèrement, elle fait aussi appel à des instincts. Le compositeur compose vraiment, hein, c'est à la fois penser et écouter en même temps. Mais ça fait appel à des instincts. Le son, vient de notre côté animal, le son, c'est un des signaux qui nous permet de repérer, dans le monde. Et donc, ça fait appel à nos instincts. Et justement, cette idée de retourner à nos instincts et donc au sens, c'est l'idée qui a traversé finalement cette programmation. Cette idée-là, en fait, c'est plus un appel à retrouver ses sens que vraiment la programmation elle-même. Et il y a cette idée-là de... Enfin, se poser pour se retrouver soi, se retrouver en dehors de cette interface qu'on a partout. C'est parfois effrayant même ce qui se passe. Ça, je peux le dire.
3: Oui, à la façon dont on est tout le temps sollicité à droite, à gauche, tous nos sens. Et là, on peut se poser vraiment.
6: Là, on peut se poser. Il n'y aura vraiment que le sens de l'ouïe qui est appelé directement, mais les autres peuvent être réveillés par ce sens de l'ouïe qui est très particulier chez nous.

0: Voilà, pour vous mettre dans l'ambiance, c'était un extrait de Voyage Rivage d'Agnès Poisson. Oui. Vincent, est-ce que vous voulez parler de cette pièce qui a été créée spécialement pour le Festival Futura 2026?
1: En effet, c'est une pièce d'Agnès Poisson, compositrice qui habite dans la région, hein, qui a travaillé avec nous jusqu'aux années 2000, quoi, et qui après continue. On la joue presque chaque année parce que c'est une compositrice très fine. On entend cette évolution lente qui travaille à la fois des choses douces et à la fois tendues. Petit à petit, on sent une tension. Donc c'est aussi ça, cette musique. Hein. On peut avoir des choses très douces et des choses très tendues. Et je trouvais intéressant de faire écouter cette nouvelle création. Alors c'est qu'un extrait, hein, évidemment.
0: Et ça va être entendu dans d'autres conditions que celles que peut-être vous êtes dans votre voiture avec l'autoradio. Voilà. Ce sera autre chose avec un orchestre de haut-parleurs.
1: Ouais, tout à fait. J'ai parlé de stéréo, mais c'est vrai que c'est pas une musique d'autoradio vraiment. En effet, ouais, ça c'est sûr. Ça l'écoute chez soi au calme, oui, mais dans l'autoradio c'est plus compliqué en effet. Et voilà, c'est une
0: Donc Agnès Poisson, on pourra entendre son travail, notamment le vendredi 28 août. Oui. On va rentrer, si vous êtes d'accord, Vincent, dans le programme de cette édition du Festival Futura. Ça commence le mardi 25. Mardi 25, il y a une ouverture à la Tour de Craie. C'est à 19h30 et c'est gratuit. Il y aura toute une sorte d'écoute possible. Alors, dans quelles conditions?
1: On sera dans le jardin de la Tour de Craie. Donc, s'il ne pleut pas, autrement... Voilà, je préfère le préciser, parce que l'année dernière, on s'est rabattu rapidement à l'espace Soubirant. Donc voilà, s'il ne pleut pas, on reste dans les jardins, parce que c'est là où le festival a commencé, en fait. Enfin, dans la Tour de Craie. Et on installe 4 haut-parleurs seulement, mais comme c'est les conditions, la beauté sur la vallée de la Drôme et sur les montagnes, et au pied de la tour, ça suffit à soi-même. Donc c'est une écoute et un pot d'accueil. Tout simplement, on échange, on parle. C'est la mairie de Craie hein, qui organise le... Je préfère le préciser parce que c'est...
0: Oui, il y a le soutien de la mairie.
1: C'est le soutien de la mairie. Donc, c'est un accueil assez simple. Il y a 2 discours et après, on discute.
0: Voilà. Et on s'allonge dans l'herbe.
1: Et on peut s'allonger dans l'herbe, on écoute un petit peu et on...
0: Quelques pièces en quadriphonie.
1: Voilà, tout à fait.
0: Ça, c'est le mardi 25, donc 19h30 à la Tour de Craie. Et puis après, les mercredis 26, jeudi 27 et vendredi 28 août, il y aura toute une succession... 2 concerts sur Acousmonium, donc à partir de 13h30 le mercredi 26 à l'espace Souverain.
1: En effet, il y a 20 concerts et une nuit blanche. Donc c'est,
0: c'est toute fameuse la nuit blanche, point d'orgue de Futura.
1: Tout à fait. Commençons
0: par là.
1: Voilà, c'est la nuit blanche qui fait de la nuit de vendredi 28 au samedi matin. Jusqu'à 7h30 à peu près, où on termine par un petit déjeuner qui est offert. Et là, il y a une écoute toute la nuit, sans interruption de musique, hein, qui sont spatialisées sur l'acousmonium. Et là, petit à petit, les gens s'allongent, ils peuvent dormir, hein, parce que c'est aussi une expérience vraiment particulière. Dormir en écoutant de la musique, en se réveillant à des moments. J'organise la programmation de cette nuit, d'ailleurs, avec des moments plus agités, vers 4h du matin, par exemple.
0: Pour
1: se réveiller un peu. Donc c'est vraiment une expérience très particulière qu'on peut faire dans le monde hein, finalement avec ce type de musique.
0: Avec une petite dizaine d'interprètes à l'Acousmonium qui vont se succéder.
1: C'est ça.
0: Ce sont les gens qui ont joué les jours précédents.
1: Voilà, il y a les gens, on sera 6 si je me trompe pas, là je calcule un peu vite.
0: Un peu plus je crois.
1: Peut-être oui, parce qu'il y a les stagiaires aussi, parce qu'on a des stagiaires.
0: Ah, il y a un stage avant dans le cadre du festival.
1: Voilà, il y a un stage pour ceux qui veulent apprendre à jouer de l'acousmonium.
0: Ok, et... c'est encore ouvert c'est complet.
1: Non, c'est...
0: Tout est complet,
1: ouais,
0: tout
1: fini,
0: est fait.
1: Voilà.
0: Le stage est fini même.
1: Non, il n'est pas fini. Il commence aujourd'hui, hier, mais il est en cours et voilà.
0: Ok.
1: Et c'est donc les stagiaires qui ont déjà commencé. Hein,

0: l'année dernière, il y a 2 ans, peuvent jouer pendant le festival, et notamment cette année pendant la Nuit Blanche. Donc, il y a cette idée aussi de transmettre. Hein, le festival, c'est pas uniquement des pionniers, des gens comme ça, c'est aussi des jeunes, des nouveaux ou des plus anciens, mais qui veulent apprendre. Il y a cette idée dans ce festival de mélanger toutes les générations et les savoirs aussi différents, hein, parce que on accueille pas que des musiciens, par exemple, qui pratiquent cette musique. Il y a cette volonté d'ouvrir, s'il y a de la place, évidemment, parce qu'il y a une place limitée. Donc il y a cette volonté-là et de faire participer au festival.
1: Juste pour repréciser, l'intitulé du stage, c'est quoi exactement pour apprendre à servir dans un acousmonium ou à composer pour un acousmonium?
0: Non, là, c'est vraiment un stage d'interprétation sur acousmonium.
1: Ok.
0: Non, pardon. Un stage d'interprétation de musique acousmatique, pardon, plutôt.
1: D'accord.
0: Parce que sur l'acousmonium, on peut faire aussi de l'improvisation, on peut faire d'autres choses, ce qui n'est pas le cas dans Futura, pour des raisons historiques et pour plein de raisons. Mais quand Motus, qui possède l'acousmonium, Motus fait aussi de l'improvisation sur acousmonium, par exemple. Mais là, le stage est en effet spécifiquement sur jouer des musiques.
1: Donc peut-être composées. L'année prochaine, on pourra annoncer un petit peu à l'avance l'ouverture des inscriptions pour ce stage.
0: Ça.
1: Mais j'en viens justement à dire que l'auditoire du Festival Futura, c'est assez étonnant. C'est qu'il y a des gens qui viennent vraiment du monde entier, parmi les interprètes, les artistes, les compositeurs, les compositrices. D'où vient cette audience très élargie?
0: C'est à la fois étonnant et à la fois ça vient du fait que Motus et Futura, ces deux entités qui travaillent ensemble, ont formé énormément de monde. Le stage en fait partie. Autrement, certains d'entre nous sont profs en conservatoire aussi, partout en France un peu. Et donc, ils ont formé des gens qui sont repartis dans leur pays, par exemple, et qui ont créé aussi, eux, des écoles, comme au Japon, par exemple. C'est un exemple. Et donc, c'est ça qui a fait que ce festival est finalement devenu un rendez-vous international des gens qui aiment cette musique, qui pratiquent cette musique, ou simplement des auditeurs. On a aussi des auditeurs, qui viennent du Pays-Bas et qui sont juste auditeurs. Par exemple, c'est un exemple qui me vient en tête, mais il y a aussi des auditeurs qui viennent de loin, pas uniquement des compositeurs.
1: Oui, tout à fait. Le public vient de loin. Ouais, c'est bien ce qui me semble.
0: Voilà. On a de plus en plus quand même, pas encore assez, mais depuis 2-3 ans, on a de plus en plus de gens qui viennent de la région. Enfin, de la région, oui, ça fait longtemps. Parce qu'il y a
1: de la vallée.
0: Mais de la vallée, oui, plus. On le sait parce qu'on fait des concerts. Bien sûr, on vend des passes, festivals, journées, tout ça. Mais on vend aussi des places, un concert, évidemment. Et là, c'est ça qui augmente le plus en ce moment. C'est ces places, un concert. Et donc,
1: des gens curieux, des gens d'ici.
0: Voilà, c'est des gens d'ici, parce qu'on ne vient pas du Pays-Bas pour un concert.
1: Oui, c'est ça votre indicateur. Voilà. D'accord.
0: On ne fait pas d'études d'où les gens viennent. C'est dans les discussions.
1: Non, c'est l'impression que ça donne. Voilà. Moi qui habite dans la vallée depuis les années 2000, oui. J'ai entendu parler de Futura, mais c'était comme quelque chose d'un peu mystérieux.
0: C'est pas une fausse impression. Hein. Voilà, je dis qu'il y a plus de gens maintenant, mais il n'y en a pas assez pour moi. Voilà, donc il y a l'idée de retravailler, d'échanger avec des gens de la région pour pouvoir. Parce que c'est important aussi, les gens sur place. En effet, même l'équipe, elle vient d'un peu partout en France et tout ça. Mais si on n'est pas ancré dans le territoire, je trouve ça dommage, en effet.
1: Pourquoi c'est ancré, d'ailleurs, ce Festival Futura depuis 1993?
0: C'est ancré parce que l'un des fondateurs, même deux des fondateurs, mais le fondateur principal, qui est Denis Dufour, habitait Cré. Il aimait cette ville. Il trouvait intéressant de l'avoir. Il voulait faire aussi un festival d'été et déjà ouvert au public, pas uniquement aux spécialistes. Parce qu'il y avait des festivals à Paris ou à côté de centres comme à Bourges, des centres très importants pour cette musique, mais qui n'étaient pas d'été. C'est pas des festivals d'été, c'est pas la même chose. C'est des festivals pour spécialistes quand c'est pas l'été. Et donc l'idée de faire l'été, c'est que ce soit ouvert. Donc voilà, il y avait déjà cette idée-là au départ.
1: Est-ce qu'on peut faire quelques zooms sur des moments? Parce que le programme est hyper fourni, c'est absolument impossible de citer toutes les œuvres et tous les interprètes qui viennent un peu de tous les pays. Donc le Japon, l'Iran, vous avez cité d'autres pays.
0: Oui, il y a un compositeur espagnol, allemand, argentine, j'ai plus en tête, tout. Mais voilà.
1: Je vois le nom de Bérangère Maximin, peut-être nos auditeurs et auditrices connaîtront ce nom, puisque c'est elle qui est donc artiste sonore aussi, qui proposait l'émission Les Territoires du Son sur Radio Sans Fée.
0: En effet, elle a accompagné longtemps plutôt Motus, oui, en effet, un peu Futura, avant de se lancer dans une carrière solo qui est assez impressionnante dans ce milieu-là, je trouve, parce qu'elle a eu des albums qui sont sortis dans les labels américains, dans les labels très prestigieux dans la musique expérimentale. Donc, c'est quelqu'un que j'admire assez, je peux le dire, beaucoup même. Et pour les 30 ans de Motus, je vais passer une commande d'ailleurs pour une nouvelle pièce, c'est pour ça qu'elle sera jouée cette année. Donc, en effet, ce concert hein, des 30 ans de Motus, qui est avec trois créations, Denis Dufour, Tomonari Gaki et Bergère Maximin, c'est un moment assez important, je pense, pour ce festival.
1: C'est le vendredi 28 à 21h.
0: C'est ça. Après, j'ai envie de faire des focus sur des moments plus particuliers et gratuits, en fait, c'est pour ça, dans le fait de... Venez, voilà, vous risquez rien, vous dépensez pas d'argent. Et par exemple, il y a un concert jeune public le vendredi matin à 11h.
1: Tout à fait.
0: Voilà, c'est bien vendredi matin, d'un coup, j'avais
1: oui,
0: un doute.
1: Oui, c'est ça.
0: Et que, en fait, il est ouvert à tout le monde. On l'a ciblé jeune public, mais en fait, c'est un concert découverte. Donc, c'est Antoine Alcaraz qui va s'en occuper, hein, voilà, je peux le citer parce que je cite ce concert, et qui va présenter des musiques, va faire écouter, on va discuter. Voilà, il y a quelque chose d'assez simple. C'est ce qu'on veut faire aussi, hein, parce que c'est des musiques qui peuvent faire peur un petit peu comme ça, qu'on ne connaît pas.
1: Mais oui, on a l'impression que c'est élitiste, mais vous avez envie de transmettre.
0: Voilà, exactement. Et les expériences qu'on fait dans des lieux où il n'y a que du grand public, ça, si on les accueille simplement, ça fonctionne en fait. C'est ça, il ne faut pas n'ayez pas peur, tout simplement.
1: Venez le vendredi 28 voilà. À 11h.
0: Et là, vous pourrez poser des questions, vous pourrez tout à fait. Et amener vos enfants, évidemment, au départ, c'est ça. Et si vous n'avez pas d'enfants, ce n'est pas grave non plus.
1: Ou sans,
0: ce n'est pas grave. Il n'y a pas de problème. On a quelqu'un.
1: Ça, c'est le premier focus. Il y a une autre chose qui est gratuite, qui est devant l'espace Souberon, voilà. En extérieur. Ça, c'est dès le mercredi 26.
0: Voilà.
1: C'est une installation.
0: C'est une installation que Agnès Poisson, que vous venez d'entendre, en collaboration avec Daniel Bisbeau, ressort. Ce sont des rombes, donc ça va jouer avec le vent, ça va jouer avec les mouvements. Voilà, c'est une installation voilà, qui sera.
1: Rombes, c'est les rhomboèdres. Enfin, c'est une forme, c'est ça, les rhombes. C'est quoi
0: les rhombes, c'est un instrument à la base.
1: Ah ouais.
0: C'est un instrument très, très, très ancien, qui a 10 ou 15 000 ans, en fait, d'existence. Et on fait tourner, ça crée une sorte
1: avec
0: de
1: sa
0: vent.
1: Main comme une crécelle géante.
0: Oui, c'est une crécelle géante. Oui, en effet, c'est ça.
1: OK.
0: Et en effet, c'est le bruit du vent. Enfin, ça crée un vent voilà, relatif. Et donc, ils ont travaillé autour de cette idée-là. Avec, voilà.
1: Donc ça, c'est tout pendant toute la durée du festival, oui, voilà. Devant l'espace Souberon, voilà, devant on parlait tout à l'heure de la salle Moulinage, où vous avez installé l'acousmonium de 80 haut-parleurs.
0: Tout à fait.
1: Je m'étonnais d'ailleurs de la qualité acoustique que vous pouviez avoir, la difficulté peut-être avec les poutrelles métalliques.
0: Et non, enfin, l'avantage de l'acousmonium, c'est qu'on l'adapte totalement au lieu. À chaque fois, on va l'accorder, plutôt que le régler presque, selon le lieu. Et finalement, l'espace Souberon, pour un lieu de cette taille, il est plutôt bien parce qu'on garde un peu de précision. Parce qu'on joue parfois dans des églises, par exemple, et là, c'est compliqué. Ça, c'est beau. Moi, j'aime bien, parce que j'aime bien les lieux, en fait. Si un lieu est fort, je trouve que la musique, elle est renforcée aussi. Mais par contre, au niveau acoustique, l'espace Souberon est mieux que beaucoup de lieux de cette taille-là. Et ça permet justement d'avoir vraiment des impressions de très, très, très loin et de très proche. Et c'est ça, ce jeu de recréation de paysages sonores. C'est ça qui peut être aussi favorisé, justement, je parlais d'imaginaire, et ben ça en fait partie, finalement. On est dans le son et pas extérieur.

0: C'était un extrait d'une pièce « Panique au bord de l'eau » de Denis Dufour qu'on pourra entendre.
1: Oui, on pourra entendre dans un concert qui fait encore partie de cet hommage à Motus qui fête ses 30 ans cette année. Et c'est un concert qui est une reprise, un concert qui a été fait en 2004 et en 2005, je pense. Alors, je me trompe peut-être à Futura, mais en 2004 avant. Et c'est un concert autour des textes de Thomas Brando. Et là, on n'a pas entendu le texte, par exemple, mais parce que j'ai pas voulu couper un bout de texte, ça aurait été un peu étrange. Donc, j'ai choisi la partie uniquement musicale de cette pièce-là. Et c'est toute une série de pièces qui ont été composées, une dizaine de compositeurs qui ont été composés autour des textes de Thomas Brando.
0: Qui est poète.
1: Et qui a beaucoup participé aussi au début à Motus et à Futura, jusqu'en 2007 à peu près, où il faisait le graphisme aussi, donc il a vraiment accompagné ces associations. Donc je trouvais intéressant de lui rendre hommage à travers ce concert-là.
0: Donc c'est le mercredi 26 août à 22h30. Il n'y aura pas que cette pièce d'ailleurs.
1: Oui.
0: Il y aura Bérangère Maximin, il y aura beaucoup d'autres personnes avec des interprètes à l'Acousmonium encore différents. Donc, si vous voulez avoir le détail de cette programmation très fournie, ça se passe sur Internet, évidemment, festivalfutura.fr.
1: Tout à fait, il y a le programme complet, les 20 concerts, la nuit blanche, les installations, etc. etc. Et les informations pratiques.
0: Et la billetterie en ligne.
1: La billetterie en ligne, parce qu'en effet... Il y a quelques endroits gratuits pour vous être accueillis, mais il y a aussi...
0: Il y a aussi des concerts payants. Le pass pour tout le festival coûte 50 euros et sinon vous avez tout le détail. Des passes une journée, deux journées, entre 40 et 30 euros. On peut payer au concert aussi.
1: Voilà, on peut payer au concert, ça c'est 10 euros.
0: Tout est possible.
1: On peut en ligne, sur place, il y aura un bar ouvert. Aussi, ça c'est parce que c'est un lieu de rencontre aussi avec le public. Venez parler à l'accueil, venez parler... Alors, des fois, à l'accueil, il y a beaucoup de monde. Mais venez parler à l'accueil, venez parler au bar. C'est des gens qui connaissent cette musique, qui sont passionnés, donc ils pourraient vous transmettre aussi cette passion. Vous pouvez vraiment discuter avec tout le monde.
0: N'hésitez pas, voilà. Peuple de la vallée de la Drôme, viens éveiller tous tes sens au son de la musique acousmatique proposée par tout un tas d'artistes dans un cadre incroyable avec 80 haut-parleurs. C'est quand même pas banal.
1: Non, c'est sûr. Ouais,
0: et ça se passe à Cré. Donc c'est quand même...
1: Oui.
0: Ça mérite d'être un peu plus connu, je trouve. Merci beaucoup.
1: Merci
0: beaucoup, Vincent Lobeuf, d'être venu parler au micro de Radio Saint-Fé. Ouais, et j'espère qu'on commence ici une collaboration pour les années futures et peut-être aussi avec le festival Signal que j'avais envie de mentionner, qui est un festival de musique expérimentale aussi, qui aura lieu du 28 au 29 août. Donc, il y aura un petit peu des croisements entre vos dates et entre les publics. Peut-être ça se passe à Gigor, le festival Signal. Et voilà, je pense qu'il y a des passerelles à faire vraiment dans la vallée.
1: Oui, j'en suis persuadé aussi. Voilà, faut qu'on les fasse. Voilà, tout simplement, il faut qu'on se rencontre et qu'on essaye d'imaginer des choses ensemble.
0: Merci beaucoup.
1: Merci à vous.
0: Et bonne fin de jeudi à tous et à toutes. C'est Radio Saint-Fé. Je vous laisse avec l'introduction à nouveau de Voyage Rivage d'Agnès Poisson.

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2: Et à la une, l'appel commun de 4 pays pour demander à Israël de mettre fin à l'expansion de la colonisation illégale en Cisjordanie occupée. Paris, Londres, Rome et Berlin demandent notamment à l'État hébreu de renoncer au projet E1, le chantier de milliers de logements à l'est de Jérusalem, qui pourrait couper la Cisjordanie en deux. Les détails dans un instant avec Frédéric Misselin. Et notre dossier du jour avec Nicolas Falaise. À 2 mois des élections législatives en Israël, le vote des expatriés israéliens, très nombreux à vouloir rentrer au pays pour ce scrutin décisif. Dans ce journal également, la Russie accusée d'une nouvelle incursion dans le ciel européen. La Roumanie a intercepté hier un drone naval en mer Noire à Oulan-Bator, le 5e jour de la COP17 sur la désertification. Et puis, qui pour faire douter le Paris Saint-Germain et peut-être le renverser? La Ligue 1 de football reprend ce soir en France.
1: À mettre fin à l'expansion des colonies en Cisjordanie occupée. L'appel de 4 pays en direction d'Israël.
2: Un communiqué conjoint signé hier par l'Allemagne, la France, l'Italie et le Royaume-Uni pour dénoncer l'instabilité grave, les niveaux sans précédent de violence et les sérieuses restrictions économiques imposées par Israël au territoire palestinien. Une expansion des colonies illégales au regard du droit international qui doit cesser, disent donc les 4 pays qui se concentrent plus particulièrement sur un chantier qui marquerait un tournant. Ils appellent au retrait immédiat des appels d'offres lancés cette semaine pour le vaste projet E1 qui compromettrait, disent-ils, les perspectives d'une solution à 2 États. Bonjour Frédéric Misselin.
3: Bonjour.
2: On en parle régulièrement sur RFI, ce projet E1 que le gouvernement israélien veut faire avancer coûte que coûte, malgré l'indignation de la communauté internationale. En quoi consiste-t-il exactement, Frédéric ?
3: Eh bien, le projet E1 vise à relier Jérusalem à la grande colonie de Malé Adoumim, où vivent 40 000 Israéliens. 7 kilomètres séparent les deux villes. Il s'agit d'établir sur 12 kilomètres carrés dans cette zone 3 400 nouveaux logements en violation du droit international. L'appel d'offres lancé cette semaine concerne une partie du projet, 1 200 logements. C'est surtout un coup de grâce porté à l'État palestinien. Ce plan de construction coupe la Cisjordanie occupée en deux. S'il voit le jour, il n'y aura plus de continuité territoriale entre Ramallah, Jérusalem-Est et Bethléem. Le projet E1 a été gelé pendant de longues années face à une forte opposition de la communauté internationale, y compris des Américains. Mais il y a un an, le gouvernement israélien l'a sorti des cartons et Benjamin Netanyahou a déclaré clairement à cette occasion « il n'y aura pas d'État palestinien ». L'objectif est de créer une situation irréversible et de donner un coup d'accélérateur à la colonisation avant les élections le 27 octobre prochain. L'appel d'offres court jusqu'au 19 octobre, liant les mains du prochain gouvernement.
2: Frédéric Misselin, AG.

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2: Bonjour, je vous écris par rapport à une exposition qui a lieu au Temple de Sceaux en ce moment. De la part de l'association WAC, venez découvrir Des Faire Gestes, une exposition de Christelle Basset et Sandra Suarez-Chachapoyas, où le geste se déploie à travers l'encre et la céramique, matière et imprévisible. À découvrir jusqu'au 23 août au Temple de Sceaux, du mardi au dimanche, de 10h30 à 13h et de 18h à 20h. Venez découvrir les traces du geste dans la matière.
3: Bonjour à tous, vous avez rendez-vous avec Patrick Bosseau et son Comedy Club, quatre jeunes humoristes bourrés de talent, le 26 août, 21h, dans le cadre du parc Adèle Clément de Puy-Saint-Martin, une soirée où l'accent marseillais, véritable patrimoine culturel, transforme la moindre anecdote en éclat de rire. Vous pouvez réserver à l'Office de tourisme de Montélimar, à la médiathèque de Puy-Saint-Martin au 04 75 90 28 08 ou par mail à accueil.spectacle@puysaintmartin.fr. Nous vous attendons nombreux. Merci.
4: Bonjour, l'association Opéra del Cuore vous donne rendez-vous à Lens-Lestang, au nord de la Drôme, le dimanche 23 août à 17h pour le concerto In Canto par le ténor Di Bettino et son pianiste virtuose Maxime Buatier. Concerto In Canto signifie le concert de l'enchantement. Ce concert invite en effet le public à parcourir les plus belles pages de l'opéra, du cinéma et des chants populaires méditerranéens. Pour la première fois de son histoire, le Château du Double ouvrira ses portes pour un concert ouvert au public. Donc ne manquez pas cet événement à 5 km seulement du palais idéal du facteur cheval. Rendez-vous donc dimanche 23 août à 17h au Château du Double à Lens-Lestang. Le tarif est de 18€, tarif préférentiel sur le site internet tenordibettino.com avec 2T. 9€ pour les moins de 18 ans. Nous vous donnons donc rendez-vous le dimanche 23 août pour ce concerto in canto. Merci.
5: 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Spectacle de sangle aérienne tout public, interprété par deux jeunes artistes qui vous convient à venir découvrir et encourager leur toute première création. Ce duo acrobatique et aérien est une bulle d'intimité où plonger dans nos rêves de rencontre. Voilà le spectacle que nous propose de découvrir Charlie et Sheen, toutes deux sorties de la promotion 2026 des Arts du Cirque de Die. On vous invite à soutenir cette toute jeune compagnie. C'est donc à la Pangée, à la Baume Cornillane, ce dimanche 23 août à 18h. Participation libre, prix fourchette entre 5 et 20 euros, 10€ conseillés. À bientôt.
6: Bonjour, la compagnie du Théâtre du Début vous invite pour 10 concerts en Drôme-Ardèche. Le concert s'appelle Les Chemins de Syrie. Il s'agit d'une immersion à travers le oud, le chant et la poésie dans la musique traditionnelle d'Alep. On a notamment 3 dates vraiment près de chez vous. Le 27 août à Saint-Andéol-en-Quin pour une promenade musicale qui commencera à 18h. Le 28 août à Die au Café Andarta pour un atelier initiation chant et rythme d'Alep à 18h30, suivi d'un concert à 20h30. Et le 29 août à Cré, au Salon des Génies, pour un concert à 19h30. Si vous voulez plus d'informations, vous pouvez nous suivre sur Facebook à La Compagnie du Théâtre du Début ou sur Instagram à Théâtre du Début. À bientôt!
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0: 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Les discrets.
1: Un avion qui décolle. Par exemple, on est dans une maison et on entend le bruit d'un avion passer.
2: Il y a un avion, il commence à rouler et après il vole dans le ciel.
3: On est à l'aéroport et il y a un avion qui vient de décoller.
4: Un avion qui atterrit.
5: J'aurais dit presque la même chose.
6: Un train qui est en marche.
7: Par exemple, on est en train de balancer quelque chose et il est en train d'être dans l'air.
8: Un hélicoptère.
9: Un train qui s'arrête.
10: Une fusée.
11: Un vaisseau spatial.
12: Parce que c'est des messieurs qui sont allés dans l'espace. Voir les étoiles.
13: Sauver la planète Terre.
14: Parce qu'il y a quelque chose qui arrive, qui commence à arriver sur la planète.
15: Il y a une météorite qui arrive sur la planète et il y a des astronautes qui viennent pour sauver la planète et pour l'arrêter.
16: Pour voir tout ce qui se passe bien.
17: Il est allé sur la Lune.
18: Ça veut dire quoi, la dévier ?
2: Il y a un avion, il commence à rouler et après il vole dans le ciel.
15: Pour sauver la planète et pour l'arrêter.
19: Comme Leclerc entra aux Invalides, avec son cortège d'exaltation dans le soleil d'Afrique, entre ici, Jean Moulin, avec ton terrible cortège.
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Il est 20h. On est à New York en 1966. Et je crois que je vais vomir. La lumière des flashs des photographes, les vidéos projetées partout sur les murs, ces mêmes murs dont certains recouverts d'aluminium reflètent l'éclairage et renforcent l'éblouissement. Les bijoux, les strass, les paillettes, les verres qui teintent, les dents qui s'illuminent, les pupilles qui se dilatent, les cœurs qu'on peut presque entendre battre de plus en plus fort à l'unisson. C'est peut-être cette harmonie, cette alchimie que veut créer Andy en nous plaçant là tous ensemble. Des fois, il me rappelle les vieilles voisines de mon quartier quand elles préparaient méticuleusement leur amain. Chaque ingrédient, chaque épice, la chaleur, le temps de cuisson, tout avait de l'importance. C'est ce que je ressens à chaque fois que je viens à la factory, comme si on était tous des ingrédients, soigneusement choisis par Andy, pour créer son ragoût à lui. Ce soir, c'est la première fois qu'on joue. Enfin, pour de vrai quoi. Et putain, commencer par un geek devant un tel public, ça vous fout les tripes à l'air. C'est ce soir que Lewis meurt. Ce soir que Lou devient. Baby vient me saluer. Elle est avec Sugar. Et toutes les deux sont éblouissantes. On n'en voit nulle part ailleurs des filles comme ça. Des filles qui viennent des quatre coins du pays. Arrivées ici en stop ou en bus. Elles se sont donné naissance en chemin. Quittant le Kansas en tant que Joe. Arrivant à la factory en tant que Dolly. Sourcils épilés, jambes rasées, lui est devenu elle. J'entends à peine ce qu'elles me disent au milieu du bourdonnement de la foule et de la musique qui semble rebondir sur les corps.

bizarre parfois la vie. C'est peut-être ça qu'on appelle le destin. J'en sais rien, mais ce que je sais, c'est que j'étais fait pour être ici ce soir, parmi ces gens, dans cette ville, à cette époque. Tout en moi était à l'étroit avant, et n'attendait qu'à éclore ici, maintenant. C'est vrai que pour un petit garçon juif de Brooklyn, je paraissais plus destiné à devenir comptable comme mon père ou avocat comme mon oncle Abel. Tout, sauf Lou, du Velvet Underground. Mais il y a de tout à la factory. Des jeunes, des vieux, des femmes, des hommes, et tout entre les deux. Des riches, des pauvres, des junkies, des fous. On est tous là, et plus personne n'existe réellement. On est comme un magma, une énergie, un monde nouveau où l'individu disparaît derrière le collectif. Andy dit qu'un jour, tout le monde aura son quart d'heure de célébrité. Je sais pas si c'est vrai. Je sais même pas si c'est ce qu'on souhaite. J'ai l'impression que si on est ici, c'est surtout pour disparaître. Par disparaître comme un truc négatif et définitif. Plutôt se délester de l'ego, oublier le passé, la famille, les problèmes et les angoisses et pouvoir se réinventer. Ici, on n'est pas Jack, Annie ou Lewis. Ici, on est ultraviolet, Candy Darling, Hollywood Lawn. Ici, on façonne celui qu'on veut être, homme ou femme, humain ou plus que ça. Moi, je me suis toujours senti trop à l'étroit dans le costume de Lewis Alan Reed. Devenir Lou du Velvet Underground, c'est pour ça que je suis né et c'est ce soir la délivrance. Sterling, Joe et Mo me font un signe. C'est l'heure. Je sens l'adrénaline monter, mon pouce accélère, je peux presque l'entendre battre contre mes tympans comme un...

0: Bonjour chers auditeurs de Radio Saint-Ferréol, ici Fafa, et bienvenue dans l'émission Thérapie, Vision de Psy. Cette émission se donne pour mission d'explorer, à partir de témoignages de professionnels, différentes façons d'exercer le métier de thérapeute. Psychopraticien, psychothérapeute, psychologue clinicien, hypnothérapeute, les titres sont nombreux, divers, et démontrent la multitude de portes d'entrée possibles pour tenter de soigner la psyché humaine. Six émissions, six invités, six professionnels, six pratiques, six visions de la psy, on a fait le tour. Une émission par mois pour comprendre ce qui caractérise à la fois les pratiques, mais aussi la singularité de chaque thérapeute, en découvrant comment il procède, comment il se positionne, ce qui retient son attention, ce qu'il pense du lien qui se tisse avec son patient, pourquoi il fait ce qu'il fait. Nos invités nous expliqueront comment ils perçoivent leur métier, comment ils le pratiquent au quotidien. Si chaque thérapeute est singulier, chaque patient l'est aussi. Comment le thérapeute chemine-t-il avec cette singularité? Comment on démarre une thérapie? Comment on la termine? Quel est le cadre propre à chaque thérapeute? Quelle place pour le corps, pour les émotions? Autant de questions qui émergeront au cours de l'entretien. Et aujourd'hui, on est avec Léa Buisson, qui est psychopraticienne à Avignon. Elle a son cabinet, elle reçoit des enfants, des ados, des adultes et des couples. Et on va donc faire l'émission avec elle. Bonjour Léa.
1: Bonjour Agent Fafa.
0: Léa, est-ce qu'on peut te présenter brièvement en parlant de ton parcours? Tu pratiques depuis quelques années, ça veut dire que tu as été en reconversion?
1: Oui, en effet, c'est une reconversion qui date de 2020 et j'ai fait une première formation à Aix-en-Provence, une école qui s'appelle EFPP, qui était plutôt d'inspiration analytique. Moi, ce qui me manquait dans ma pratique, avec juste ces deux premières années d'école, c'était vraiment des moyens de m'occuper du trauma et d'aider les patients à dépasser leur trauma. Et puis, il me manquait aussi pas mal de tout l'axe autour du corps. L'école, elle était quand même vraiment assez psychanalytique, donc du coup, le corps n'était pas très présent. Et il me semblait assez important de pouvoir réintégrer le corps et, dans ma pratique. Parce ouais. que voilà, je considère qu'on est vraiment... on ne peut pas vraiment décorréler le corps de l'esprit. Enfin, on est, tout est lié. Donc j'avais besoin un peu de billes à ce sujet-là.
0: Comment ça se passe une première séance quand on vient te voir, Léa? Est-ce que tu as un mode opératoire, entre guillemets, pour accueillir tes patients quand tu les rencontres?
1: Alors, est-ce que j'ai un mode opératoire? Je crois pas que j'ai de mode opératoire. Pour moi, la première séance, c'est vraiment une rencontre qui est une rencontre qui va vraiment dans les deux sens. C'est-à-dire que je rencontre cette nouvelle personne et j'essaie de me montrer aussi à elle pour savoir si on va travailler ensemble et si y a cette personne a envie de se projeter aussi. Donc c'est quand même assez les premières séances. Ça dépend, parfois les gens peuvent énormément parler parce qu'ils ont beaucoup de choses à dire, donc je vais pouvoir les laisser dérouler pas mal de choses, mais toujours en venant quand même vérifier que c'est ok pour eux en fait d'expliquer tout ça. Est-ce que c'est ok pour eux si je leur coupe la parole? Ça évite aussi après que les gens puissent dire j'ai fait que parler pendant une heure, on a fait que m'écouter, le psy il a rien dit. Enfin voilà, toujours de venir vérifier en fait avec la personne est-ce que ce qu'on est en train de faire ensemble, est-ce qu'on est en train de vivre, est-ce que ça correspond à leurs attentes.
0: Et justement, à la fin de cette première séance, est-ce que le patient il sait où il va? Tu énonces un peu ce qui va se passer pour la suite?
1: Est-ce qu'il sait où il va? Je pense pas vraiment qu'il sache où il va. Moi, je sais pas non plus. Non, vraiment, au bout d'une première séance où on va, je pense qu'on... On pose quand même pas mal de... C'est un moment où on se rend compte, c'est-à-dire que je peux aussi vraiment répondre aux questions sur comment je fais, quels sont mes outils, laisser vraiment cet espace-là, et puis faire quelques propositions si, effectivement, parfois, au bout d'une heure, il y a déjà énormément de choses qui sont sorties, et je peux avoir des petites idées d'axes que je peux éventuellement proposer en fin de séance.
0: Oui, alors justement, tu dis parfois le patient peut énormément parler, apporter vraiment beaucoup, beaucoup de choses. Comment tu trouves ton chemin? Comment tu vas choisir des axes? Comment tu fais le tri dans tout ce que peut t'apporter la personne?
1: En fait, c'est vrai que parfois, on a l'impression que ça peut être un peu confus et aller dans tous les sens, mais je pense que en laissant la personne vraiment dérouler sa pensée, on arrive assez vite aux problématiques.
0: Par rapport à tout ce que va t'apporter le patient, comment tu trouves les axes et comment tu mets des priorités dans ce que tu vas explorer avec lui?
1: Ah oui, la question des priorités. En fait, je demande, quand la personne arrive et qu'elle a vraiment beaucoup de choses qui la submergent, beaucoup de sujets, je vais venir demander quelle est l'urgence pour elle. Est-ce qu'il y a un sujet particulier là pour se dire, OK, on commence avec quoi? Même si, voilà, l'idée, c'est évidemment de parcourir tout ce que la personne a besoin de parcourir, mais il faut bien commencer quelque part.
0: Tu parlais tout à l'heure du fait que voilà, c'est une rencontre entre deux personnes. Est-ce qu'il faut aimer son patient? Est-ce qu'il faut être aimé de son patient pour pouvoir travailler avec lui?
1: Est-ce qu'il faut aimer son patient? Bah, je pense qu'il faut quand même aimer l'humain pour faire ce métier. Je crois que j'aime mes patients. J'aime, oui. Et que s'il y a justement un endroit de moi qui ne les aime pas ou qui n'a pas envie de les retrouver, il y a plutôt quelque chose à travailler de mon côté en supervision. Parce que ça veut dire que là, dans la relation thérapeutique, il y a quelque chose qui ne serait pas au bon endroit et qui n'irait pas dans une bonne direction en fait, pour l'autre. Et après, est-ce qu'il y a besoin que le patient m'aime? Je ne pense pas, mais il y a besoin quand même qu'il y ait une forme de confiance et qu'il y ait une forme d'investissement pour que la relation thérapeutique s'instaure, que l'alliance thérapeutique s'instaure, et pour pouvoir réussir à transformer des choses ensemble.
0: Tu parles d'alliance thérapeutique. Est-ce que tu peux développer, expliquer un petit peu à nos auditeurs ce qu'on entend derrière le terme alliance thérapeutique?
1: Oui, alors alliance thérapeutique, en psychanalyse, il parle de transfert. Et moi, un peu avec la dernière formation que j'ai faite, on parle de sécurité relationnelle. Bon, tout ça, pour moi, ça veut dire un peu la même chose. C'est comment on fait équipe ensemble, comment on construit de la confiance dans la relation. Pourquoi c'est important? Parce que, imagine, pour moi, quand on est en thérapie, c'est un peu comme si on descend dans une grotte en spéléologie, là, et on descend dans une grotte sombre. Il fait froid, et en fait, qui c'est qui te descend dans la grotte? T'es en rappel, et au bout de ta corde, et c'est un peu le thérapeute qui tient la corde, quoi. Si en fait, t'as pas confiance dans le thérapeute, tu vas pas y aller dans la grotte. Mmh. Et ce serait bien normal que t'y ailles pas et que t'aies pas envie de descendre, tu vois. Donc, c'est comment, en fait, on instaure assez de sécurité dans le lien pour que la personne, elle se sente prête d'aller visiter des zones un peu obscures d'elle-même, des blessures, des choses difficiles. Par définition, on n'a pas très envie d'y aller, quoi.
0: Ça veut dire que tu vois où tu en es au niveau de cette confiance qui s'instaure avant de pouvoir aller sur certains sujets? Tu sais, quelque chose que tu élabores sur plusieurs séances potentiellement, voire de nombreuses séances?
1: Oui, tout à fait. Il y a des... En fait, je crois que c'est même la première chose que j'ai en tête et que je peux ressentir du coup assez vite, notamment sur une première séance, de me dire, ah là, est-ce que la sécurité relationnelle, il va falloir la travailler ou pas tant que ça, parce qu'il y en a déjà un peu. Et en fait, les gens, ils sont, voilà, on est tous très différents. Il y a des gens, ils sont sécures, ils sont plus ou moins sécures. Ce qui est intéressant là-dedans, c'est en fait que finalement, ce qui va se jouer dans la relation thérapeutique, c'est globalement ce qui se joue déjà dans les relations pour le patient à l'extérieur du cabinet. Donc, si moi, je sens qu'en séance, il y a une forme d'insécurité, que la confiance, elle a du mal à se mettre en place, probablement, ça peut raconter quelque chose déjà de comment la personne instaure ses relations à l'extérieur. Ça peut aussi parler d'une autre chose qui est assez importante, c'est les différents traumas thérapeutiques. Ça, c'est aussi des choses que je... Dans la première séance, ou peut-être la deuxième, si la première, elle est, y a pas eu le temps, mais de vraiment venir demander aux gens, OK, est-ce que déjà vous avez vu des psys dans votre vie, eu des accompagnements? Qu'est-ce qui vous a convenu? Qu'est-ce qui vous a pas convenu? Parce que des gens qui auraient déjà eu plusieurs expériences thérapeutiques, dont certaines qui se sont mal passées, c'est comme si en fait ces expériences-là négatives, elles sont déjà entre nous. Elles sont déjà là. On part déjà avec un espèce de prisme un peu négatif et j'aime vraiment bien mettre ça à plat tout de suite.
0: Alors si tu sens que cette sécurité n'est pas encore présente, comment tu fais pour justement tisser cette confiance entre vous ?
1: Il y a une chose que j'aime bien faire assez rapidement, c'est de venir expérimenter déjà ça dans le corps. C'est-à-dire que

0: prend en fait cette position là. Et juste pour finir, ouais. c'est aussi une position qui, tu vois, on peut aussi se sentir en sécurité par rapport à un sujet, hein, face à face. Et quand on va aborder quelque chose de plus traumatique, de plus profond, de plus blessé, le face à face, il passe plus. Donc, je vais aussi beaucoup demander, ok, est-ce que là, on recherche de la sécurité relationnelle autrement? Est-ce que là, en abordant, à l'idée d'aborder cette thématique, est-ce que vous pensez qu'on se positionne autrement dans l'espace?
1: Alors, tu travailles avec ton chien, Soka, un golden retriever. Qu'est-ce que ça apporte dans la relation avec le patient?
0: Même si au début, j'avais très, très envie de faire de la médiation animale dans ma pratique, en fait, cette chienne est assez peu intéressée par les gens, globalement.
1: Je confirme.
0: Donc, elle est là. Je dirais que vraiment pour les enfants, c'est un super atout. Parce que par exemple, on peut se mettre à... Il y a la brosse du chien qui est dans mon tiroir, donc on se met par exemple à brosser le chien. Et ça permet... On est assis par terre avec l'enfant, il commence à brosser le chien et on se met à discuter. Ça fait quitter un peu ce cadre formel et duel de « on est face à face ». Tu vois, ça, c'est vraiment un très bon liant.
1: Je passe à un autre sujet qui est... On parlait de la première séance et on va aborder brièvement le sujet de la dernière séance. Est-ce que, quand on démarre une thérapie, on peut attendre un résultat? Et comment on définit que le résultat est atteint?
0: Ça, c'est une bonne question. Pour pouvoir travailler les traumas dans le fond, il faut que la personne soit en sécurité. Tant que cette sécurité-là, elle n'est pas posée, on ne peut pas aller travailler en profondeur. Mmh. Et ça, si ça met un an à ce que d'avoir assez de sécurité, ben en fait, ça met un an. Et pour d'autres personnes, ben, ça va mettre 15 jours, parce qu'en fait, il n'y aura pas les mêmes problèmes d'insécurité. Donc, à l'avance, c'est vraiment strictement impossible de donner une durée. Mais quand même, je pense que si, par exemple, la personne vient tous les 15 jours pour commencer, je pense qu'au bout de quelques séances, la personne elle doit quand même sentir si ça lui apporte quelque chose. Si ça lui apporte au moins d'autres visions, si elle a des prises de conscience, si entre les séances il se passe des choses et que ça fait bouger, si des petites choses, de toute façon, tout ce qui est, quand on travaille à cet endroit-là, c'est vraiment des processus, donc ça met parfois du temps. Mais je pense que quand on commence à travailler avec quelqu'un, je ne sais pas, mais au bout de 3 mois, on doit quand même pouvoir se dire, bon, est-ce que là, ça va quand même dans le bon sens, quoi.
1: Oui, oui, oui. Alors, une dernière petite question sur le sujet, puis après on va en faire une petite pause musicale. Le patient arrive potentiellement avec un ou plusieurs sujets, mais potentiellement toi tu vas voir que la problématique elle est ailleurs. Et justement, qu'est-ce qui fait que tu vas plutôt chercher à atteindre un autre objectif que celui qui est fixé par le patient? Tu vois ce que je veux dire?
0: Ouais, je vois ce que tu veux dire. Moi, je vais quand même aller là où le patient il a envie d'aller pour lui. Tu vois, je vais essayer de ne pas avoir trop de souhaits et d'attentes pour l'autre, de l'accompagner là où il est.
1: Oui.
0: Et même si je vois, moi, des choses, si la personne, elle vient avec une problématique, je ne sais pas, entre guillemets, plus légère, et que je vois qu'en dessous, il y a d'autres choses, en fait, c'est que pour l'instant, il n'y a que ça qu'elle voit. Et que on va aller là-dessus et puis en continuant à creuser, on arrivera peut-être à autre chose, tu vois. Et c'est vrai que souvent, ce qui se passe, les gens, ils arrivent en thérapie avec un sujet et en fait, très vite, quand c'est un sujet un peu comme ça, superficiel, oui, on arrive très vite à parler d'autre chose et le premier sujet, on n'entend plus, oui, parler. Je me rappelle de cette patiente qui vient parce qu'elle voudrait réussir à passer son permis, elle n'arrive pas à s'inscrire à passer son permis. Ben en fait, on a parlé de ça la première séance, et après, on n'a plus jamais parlé du permis. Même si de temps en temps, je reposais, oui, la question, mais c'était pas le sujet, quoi.
1: Ouais. Ok. Merci Léa. Allez, on fait une petite pause musicale.

0: C'était Camini avec le morceau Schizophrène. On va parler du cadre. Quelle importance a le cadre dans la relation thérapeutique ?
1: Le cadre, pour moi, c'est un peu l'ensemble de règles qui font qui vont venir créer de la sécurité, quoi. Du coup, je pense que c'est, enfin, en tout cas, dans ma pratique, je le mentionne à l'oral et par écrit à la prise de rendez-vous. Par exemple, quand la personne prend rendez-vous, voilà, j'ai un cadre d'annulation, là maintenant, que j'ai posé, qui est de dire qu'on peut annuler les séances 48 heures avant sans problème, mais dans les 48 heures avant, si c'est pas un cas de force majeure, la séance elle est due. Voilà, ça c'est par exemple un élément de cadre qui était important pour moi de poser, pour essayer de... Voilà, pour moi aussi, en fait, être sécure en fait, dans mon engagement avec les gens et dans ma pratique.
0: Ça joue sur l'investissement qu'a le patient dans sa thérapie.
1: Oui, en fait, je le redis d'ailleurs en fin de première séance de dire que comme pour moi c'est vraiment la relation qui est au centre du travail thérapeutique, ça va dans les deux sens et que effectivement on n'est pas c'est pas complètement horizontal. Je suis bien d'accord avec ça, mais moi, j'ai aussi de l'investissement dans la relation avec le patient, dans ce que j'ai envie de développer comme outil pour l'accompagner, et que en fait, se faire mettre des lapins le jour même ou la veille, c'est pas agréable, quoi, et que ça peut altérer la relation thérapeutique. Quelqu'un qui annulerait toujours au dernier moment, moi je suis humaine en fait, hein, à la troisième fois j'ai vachement moins envie de le voir, et donc c'est important de mettre cette forme de réciprocité dans l'engagement, en tout cas.
0: Oui, et donc là tu parles du cadre que tu mets hors séance, et pendant la séance il y a des choses qui sont importantes pour toi?
1: Pendant la séance je dis que ici tout peut être dit, ça c'est vraiment important. Que les limites, en fait, c'est la violence physique et la sexualité. Voilà, ça c'est...
0: C'est-à-dire ?
1: Pas de violence physique et pas de sexualité, ça c'est le cadre. Et que tout le reste, en fait, c'est OK. Enfin, toutes les émotions, on peut les vivre, on peut tout dire, on peut... Voilà.
0: On va maintenant écouter un premier audio d'un jeune homme que je questionne sur le trauma.
2: Ça veut dire quoi pour toi le trauma, le traumatisme, cette notion ?
3: C'est une bonne question parce que c'est un terme un peu générique, un peu galvaudé, qu'on utilise un peu à tort et à travers. Mais je dirais que pour moi, c'est ce qui intimement nous ramène à l'instabilité de notre être.
2: Tu as en tête, toi, des traumatismes que tu as vécus ?
3: C'est toute la question de les mettre à jour et de les verbaliser. Je pense que les manifestations sont plus nombreuses que nos occasions ou notre volonté de les verbaliser. Pour autant, je dirais que évidemment qu'il y en a, mais je ne sais pas si je peux en identifier autant qu'il y en a. Et leurs manifestations, ça peut être des douleurs musculaires, des tremblements, voilà.
2: Ce serait quoi pour toi une façon de soigner ces traumatismes qui se manifestent dans ta vie ?
3: Moi, je passe du temps avec ma fille, et je pense que de passer du temps avec un enfant, ça nous ramène à la même période, là où peut-être se fondent tous ces traumas.
2: Il y a des zones qui restent encore non verbalisées pour toi ?
3: Oui, il y a des zones non verbalisées et je pense que c'est la nature même des traumas de devoir d'avoir la patience de les verbaliser toute sa vie, parce que des traumas il y en a partout sur le chemin, donc. Quand on verbalise certains, on pense en avoir fini, mais il y en a d'autres qui arrivent.
0: Comment tu réagirais à chaud sur ce que tu viens d'entendre, Léa ?
1: La première chose que j'ai envie de dire, c'est quand il parle de sa fille et de ce que ça lui fait d'être en contact avec sa fille, j'ai l'impression que c'est ça aussi qui se passe effectivement, quand on fait des enfants, est-ce qu'on revit ce qu'on revit quand on fait des enfants? À la fois, on vit cette nouvelle vie de parent, et je pense qu'on revit aussi l'âge qu'on avait, l'âge qu'on avait au moment où nos enfants ont cet âge-là. Mmh. Et que c'est aussi pour ça que parfois, voilà, il y a des, ça peut être très confrontant des choses dans la parentalité, parce que ça vient nous faire revivre des choses de notre propre enfance. Et, ouais. Et ce témoignage, ce qu'il raconte, c'est qu'il a l'air de dire que c'est aussi à cet endroit qu'il peut se soigner, ou en tout cas prendre soin de lui en prenant soin de sa fille. Je trouve ça assez beau.
0: Et il parle de l'impact sur le corps, des douleurs musculaires, etc. Ça nous met un peu le sujet de la place du corps dans la thérapie. Est-ce que tu peux nous dire, toi, comment tu le prends en compte?
1: Une émotion ou un choc émotionnel, en fait, si on ne l'a pas traversé, si on ne l'a pas digéré, si on ne l'a pas processé, il y a quelque chose qui reste à l'intérieur, qui n'a pas été processé. Et quand ça reste, au bout d'un moment, ça s'exprime d'une autre manière, et le corps, il est un peu là pour venir exprimer les choses qu'on n'a pas réussi peut-être à verbaliser ou à dépasser autrement. Et c'est à ce moment-là qu'il peut y avoir plein de la somatisation.
0: Par rapport aux émotions qui surgissent pendant les séances, est-ce que tu travailles avec le corps à ce moment-là?
1: En fait, c'est vraiment toujours hyper intéressant de revenir au corps. Aussi, surtout, parfois pour des personnes qui sont très dans l'intellectualisation, dans l'analyse, à chaque fois en fait, qu'on a envie de réfléchir à nos symptômes, de comprendre, pour moi, il y a une petite lumière qui s'allume à l'intérieur et qui me dit « Ah, c'est une forme de fuite du ressenti ». C'est-à-dire, c'est vachement plus facile à un certain niveau de venir essayer de comprendre et de faire marcher sa tête plutôt que juste de rester avec l'émotion qui est inconfortable. Et du coup, j'utilise différents outils pour essayer d'accompagner les gens à cet endroit-là, notamment quelque chose qui s'appelle l'intégration sensorielle.
0: Okay.
1: Où en fait la personne, au moment où elle raconte l'événement ou qui la dérange ou qui est difficile, et où il y a quelque chose de physique en elle, il va y avoir un truc qui se comprime dans la poitrine, ou une boule dans le ventre, ou une boule dans la gorge. En fait, quand on est vraiment en contact avec nos émotions, on peut sentir où elles sont dans notre corps.
0: Ouais.
1: C'est où?
0: Ouais.
1: C'est la gorge? C'est le ventre? Est-ce que tes muscles y tendent? Donc déjà, de venir poser cette question-là, quand la personne ressent une émotion, dire c'est où dans le corps? Donc là, ça fait déjà un lien. Et après, par exemple, dans ce protocole-là d'intégration sensorielle, ce que je propose après, c'est vraiment que on quitte complètement la sphère mentale, donc de la situation qui a amené ces ressentis dans le corps. On reste que avec le corps. Et là, j'accompagne la personne à fermer les yeux et à rester en contact avec ses ressentis et juste à me décrire de quelle manière, en fait, ça évolue. Si on reste juste avec ça, en fait, ça ne reste pas. L'émotion ne reste pas. La boule dans le ventre, elle est là. Mais si on ne s'attache qu'à l'observer et qu'à lui laisser faire sa traversée, en fait, elle évolue. Moi, j'aide là à ce que la personne elle reste connectée à son ressenti et pas à repenser à plein de choses, et jusqu'à ce qu'il n'y ait plus de gêne dans le corps. Mmh. Et en fait, on arrive à ça. Très bien, on peut très bien arriver à ça en une séance.
0: Ouais. Alors, tu parlais d'un outil que tu utilises. On va écouter une deuxième interview d'une dame, et puis on continuera sur cette question. Est-ce que la notion de traumatisme fait du sens pour vous, et qu'est-ce que ça veut dire pour vous?
4: Ben, bien sûr, c'est être choqué et rendre quelqu'un sans réflexion sur le moment.
0: Vous diriez que vous avez vécu un ou des traumatismes dans votre vie?
4: Oh là là, traumatisme, je vais avoir 90 ans, traumatisme de la guerre, des bombardements, la peur des sirènes. Quand j'entendais les sirènes, j'avais quel âge? J'avais 7 ans ou 8 ans. Je ne savais pas que ça s'appelait traumatisme, mais c'était un traumatisme. Une peur, tout d'un coup, on se dit qu'est-ce qui se passe, qu'est-ce qui va se passer.
0: Et est-ce qu'on peut en guérir?
4: On peut peut-être guérir de tout. si on essaie, ben, si on a la volonté de se dire... Enfin non, c'est difficile pour le traumatisme, parce qu'en effet, s'il y a quelque chose qui vous traumatise, sur le moment, il faut peut-être du temps après pour... Oui, on peut en guérir, mais c'est difficile. C'est une réponse difficile, ça dépend ce qui vous arrive.
2: Et pour en guérir, est-ce que vous voyez des, des solutions, ou est-ce que c'est le temps qui fait le travail?
4: Moi, je dirais que c'est plus le temps qui fait le travail, oui. Oui, plus le temps, parce que je ne peux pas vous répondre à des solutions. Je ne sais pas quel est le traumatisme qui peut arriver.
2: Mais sur le sujet des traumatismes que vous, vous avez vécu...
0: Juste une petite pause. Après, cette dame nous, me parle d'un traumatisme qu'elle a vécu, mais elle ne voulait pas que ce soit entendu à la radio. Donc, on va continuer avec un deuxième, la deuxième partie, après qu'elle ait parlé de ça.
4: Pas si on peut appeler ça un traumatisme ou un choc. Je ne sais pas quelle est la différence, d'ailleurs.
2: Et si on appelait ça un traumatisme, alors?
4: Eh bien, si on appelle ça un traumatisme, je dirais que le, j'ai continué à vivre parce que j'avais 4 enfants et qu'il fallait avancer. Et que je ne sais pas si j'ai soigné mon traumatisme, parce que c'est toujours...
2: La blessure est toujours là?
4: Bien sûr. Mais la, oui, bien sûr, bien sûr. Mais ça se soigne quand même, parce que la vie a apporté aussi... voilà, je ne sais pas comment vous dire, c'est compliqué, hein. Compliqué vos questions.
2: Encore une dernière question. Est-ce que vous en parlez de ces choses-là avec des gens autour de vous, des professionnels?
4: Non. Non, rarement. Rarement. Non, je n'ai pas vu de psy, j'ai pas... Non, d'abord ça ne se faisait pas à l'époque. Je regrette un peu, parce que peut-être que mes enfants en auraient eu besoin. Mais non. En parler, non. Me changer les idées, oui. Mais en parler, non. Vaut mieux avancer que garder...
2: Voilà. Merci beaucoup.
0: Au tout début, elle évoque le traumatisme, le fait d'être en fait choquée par une situation.
1: Oui, je trouve ça beau ce qu'elle dit. C'est quoi le trauma? Elle dit, c'est rendre quelqu'un sans réflexion sur le moment. Je trouve que ça parle bien de ce truc-là, d'une forme de sidération.
0: Ouais.
1: On est bloqué, oui. On est bloqué, on peut plus agir, on peut plus rien faire.
0: Ouais. On écoutera d'ailleurs un extrait de Muriel Salmona tout à l'heure sur le sujet. Aujourd'hui, il y a des outils concrets pour avancer sur différentes thématiques. Est-ce qu'il y en a que tu utilises, dont tu voudrais nous parler?
1: Moi, ma pratique... Elle se définit un peu comme intégrative. C'est un peu un mot, un peu un gros mot comme ça, qui raconte que justement, c'est une façon d'intégrer différents outils en fonction de ce que moi je peux apprendre, de où je me forme, et de faire aussi en fonction de la personne qui est en face de moi.
0: Oui.
1: C'est-à-dire là où elle a envie d'aller, qu'est-ce qui est OK pour elle de faire, qu'est-ce que pour le moment il n'y a pas accès, et de trouver d'autres façons d'arriver au même endroit. Mais. Donc j'aime bien, enfin en tout cas dans ce truc d'intégratif, pour moi c'est assez créatif, c'est assez libre et en fait c'est aussi hyper évolutif. Je pense qu'il y a 2 ans, je ne faisais pas les mêmes choses que je fais maintenant et peut-être dans 2 ans, ce sera encore des choses différentes.
0: Et sur le sujet du trauma spécifiquement, il y a des techniques
1: Oui, alors sur le sujet du trauma, donc moi j'utilise de l'EMDR. Vous voyez ce que c'est?
0: Ouais, tu peux nous décrire.
1: Le MDR, c'est vraiment un outil de désensibilisation du trauma. Alors, je peux vous faire l'acronyme en anglais, mais ça va vous faire rigoler avec mon super accent. EMDR, c'est Eyes Movement Desensitization Rotation. En fait, quand la nuit, spontanément, nos globes oculaires, ils font ça, du droite-gauche, droite-gauche, droite-gauche, pour venir un peu s'occuper et ranger toutes les informations en fait, qu'on a vécues dans la journée. Et donc ce mouvement-là, on s'en rend pas compte, mais il est fait. Le droite-gauche, droite-gauche, ça implique l'hémisphère droit et l'hémisphère gauche, et ça vient ranger les souvenirs à des endroits dans notre cerveau. Et en fait, quand on a vécu un choc émotionnel, ou quelque chose de traumatique, ce rangement, il n'a pas pu se faire. Et donc, du coup, on a toujours là, ce souvenir actif qui n'est pas au bon endroit. Et le MDR, c'est une façon en fait, de venir retraiter ce souvenir-là de manière un peu mécanique, donc avec ce mouvement de globoculaire, pour aller le ranger au bon endroit. Donc ça, c'est quand même un outil qui fonctionne assez bien si y a assez de sécurité relationnelle qui peut prendre un peu de temps à être bâti au début, comme je l'expliquais tout à l'heure.
0: Est-ce qu'il y a d'autres choses dont tu voudrais nous parler? Sinon, on va écouter... on va faire une petite pause musicale.
1: Juste aussi ce qu'elle disait, cette dame. Elle disait le temps. C'est le temps qui règle les trucs, qui règle le temps qui passe. Oui. Et du coup, ça me questionne. Je pense que le temps, c'est hyper important. Il y a vraiment des choses, notamment sur les processus de deuil, où je sens vraiment que il n'y a rien que je puisse proposer dans tous mes outils qui puisse remplacer le temps. Et c'est aussi ça qu'on peut raconter aussi sur un processus thérapeutique, c'est qu'en fait, ça met du temps. Quand en fait, si on commence une thérapie, je ne sais pas, on a 30 ou 40 ans, ça veut dire que ça fait 30 ou 40 ans qu'on fonctionne d'une certaine manière, qu'on a tous nos mécanismes de défense qui se sont mis en place, qui sont bien en place depuis tout ce temps-là. Et donc, en fait, ça prend du temps de venir déconstruire tout ça. Et donc, à la fois, le temps, je trouve que c'est une donnée hyper importante à prendre en compte. Après, je ne pense pas que le temps puisse tout régler. Je trouve ça bien qu'aujourd'hui, on puisse s'autoriser à venir demander de l'aide à des endroits où on sent qu'on n'arrive pas tout seul à régler les choses, quoi.
0: C'est la pause musicale.

0: C'était Pearl Jam avec le titre Tremor Christ. On va écouter maintenant un extrait de Muriel Salmona, qui est psychiatre. Elle est spécialisée en psychotraumatologie et en victimologie. Elle est souvent sollicitée par les institutions sur les thématiques des violences sexuelles, du harcèlement, de la prostitution. Elle a fait récemment un podcast sur France Culture qui s'appelle « Trauma et violences sexuelles, de l'agression à la réparation ». Et on l'écoute tout de suite.
1: Le point de départ, c'est justement la sidération. C'est-à-dire que, en fait, face à des violences qui sont terrorisantes, incompréhensibles, impensables, qui n'ont aucun sens, la personne en face ne peut pas intégrer ces violences. Elles font effraction, en fait, dans sa capacité de les penser. Et il va y avoir ce qu'on appelle une paralysie des fonctions supérieures. C'est-à-dire que tout ce qui, en fait, normalement devrait permettre d'agir, de réagir, d'analyser les violences, va être bloqué. Et les personnes vont se retrouver vraiment dans une situation où elles vont pas pouvoir parler, crier, se défendre sur le plan psychique, mais aussi sur le plan moteur. Elles vont être aussi immobilisées. Et on sait que, par exemple, pour les violences sexuelles, plus de 70% des personnes qui subissent des violences sexuelles vont avoir cet état de sidération. Il est d'autant plus fréquent que la personne se retrouve piégée avec des situations complètement terrorisante et complètement aussi impensable, enfin qu'on ne peut pas comprendre, par exemple, comme un proche, comme un conjoint qui va exercer ces violences. Et ça va faire basculer la personne dans un état, effectivement, de paralysie psychique et de paralysie motrice. Donc ça, c'est ce qu'on appelle la sidération. Et on le voit, on peut le voir sur les IRM. On voit, effectivement, les fonctions supérieures qui vont être bloquées. Alors c'est souvent ce qu'on peut reprocher aux victimes, c'est pourquoi n'avez-vous pas crié, pourquoi ne vous êtes-vous pas défendu. En fait, c'est tout à fait malheureusement normal par rapport aux violences qui sont exercées. Et plus l'agresseur va avoir une stratégie où il va être terrorisant, où il va être impressionnant, où il va en fait tenir des propos ou avoir des comportements totalement incohérents, plus la sidération va être importante. Et c'est à partir de cette sidération que va se mettre en place une cascade de conséquences qui vont avoir, en fait, qui vont être extrêmement traumatisantes pour la personne et vont avoir un impact sur sa santé à long terme, que ce soit la santé mentale et la santé physique.
0: Voilà, alors, elle poursuit sur tout le sujet du trauma et on pourrait l'écouter pendant des heures, mais on va s'arrêter là. Et Léa, je voudrais te poser la question de, on en a parlé un petit peu tout à l'heure, on a un nouvel acronyme qui s'appelle TPV, pour théorie polyvagale.
2: Oui, c'est ça.
0: Ok, je t'écoute.
2: Oui, la théorie polyvagale, en fait, c'est comment fonctionne notre système nerveux autonome. En fait, notre système nerveux autonome, c'est en nous, un peu notre alarme interne, qui vient nous dire quand est-ce qu'on est en sécurité et quand est-ce qu'on n'est pas en sécurité. Et depuis qu'on est petit, même depuis qu'on est dans le ventre de notre mère, notre système nerveux, c'est vraiment quelque chose de très archaïque au niveau du système. C'est avant le cognitif, avant l'émotionnel. C'est vraiment un truc animal qui retient toutes les fois où on a été en insécurité. Et on grandit. Et en fait, ce qui arrive souvent quand on a vécu du traumatisme, en fait, c'est que notre système d'alarme interne, il est un peu dérégulé. C'est-à-dire qu'il peut se manifester, c'est-à-dire sonner la sonnette d'alarme, alors que, a priori, il n'y a pas de grand danger. C'est ce qui peut se passer quand, voilà, on a vécu des agressions sexuelles, on va se balader dans la rue, il y a quelque chose qui, voilà, ou même on est entouré d'amis, on n'est pas seul, où il n'y a pas, a priori, pas de danger, et on peut quand même éprouver. Éprouver du danger. Et du coup, c'est important en fait de venir comprendre, de travailler avec ce système nerveux-là pour le re-réguler, c'est-à-dire venir lui dire, bon, là, ok, là tu te déclenches, soit tu te déclenches en mode sympathique, c'est-à-dire que ça va venir augmenter notre énergie comme un peu un mode de survie. L'image qu'on peut donner à ça, c'est la gazelle qui se fait courir après par le lion. Là, elle a un danger pour sa survie, donc elle se met à courir très vite. Ça, chez nous, chez les êtres humains, ça va être des symptômes d'hyperactivité, d'anxiété, des migraines. Où, voilà, il y a quelque chose à cet endroit-là, on n'a pas le choix. On n'est pas en train de décider de se mettre dans cette activité-là. C'est un peu malgré nous. Ça, c'est le premier mode insécure, donc le sympathique. Et puis, il y a le deuxième mode insécure qui est le dorsal, qui correspondrait plutôt à la gazelle là, qui se fait attraper par le lion. Et donc, il la plaque au sol. Là, ce que son système nerveux est en train de vivre, c'est un danger de mort imminent qu'elle cherche en fait à gérer par l'immobilité. Mmh. Elle fait la morte. Et ça, c'est ce que Muriel Salmona explique bien là, quand elle parle de la sidération, de la dissociation. C'est un endroit où la violence, elle est telle que nerveusement, il y a un truc qui disjoncte.
0: Oui.
2: Parce que en fait, c'est trop violent. On pourrait pas. C'est vraiment comme tout un système électrique qui disjoncte. Et donc, il s'agit, en tout cas...
0: L'enjeu, oui, c'est d'identifier ce qui est en train de se passer dans son propre corps pour comprendre que quelque chose s'est activé et pour pouvoir agir dessus.
2: Oui, tout à fait.
0: Et de quelle façon?
2: Donc, tu vois, cet état de la gazelle plaquée au sol, là, ça s'appelle le dorsal. Donc, oui, vraiment donc, l'état du trauma profond, de la dissociation, qui est l'endroit où on n'a rien pu faire. Où on a été... Ouais. On n'a rien pu faire. Là, il s'agit, quand cet état-là se vit en séance, parce que c'est possible, parfois, il y a des gens, ils arrivent, ils sont hyperactifs, ils ont les pieds qui bougent dans tous les sens, les mains qui mangent dans tous les sens. Donc là, on est plutôt dans la version sympathique. Mmh. Et puis parfois, je sens qu'ils sont dissociés, et donc ils ne sont pas vraiment là. Et pourquoi, en fait, c'est hyper important de réguler le système nerveux? C'est parce que quand on est dans ces deux modes insécures, le lien n'est pas possible.
0: Oui.
2: On l'imagine bien, une gazelle qui est en train de se faire courir après par un lion, elle n'est pas en lien. Et de la même manière quand elle est plaquée au sol. Et comme l'endroit de la thérapie et l'endroit du soin, c'est le lien, en tout cas dans ma pratique, il faut absolument pouvoir venir réguler ce système nerveux pour lui dire « Ok, est-ce que là, le système nerveux, on pourrait faire quelque chose pour qu'il se rende compte que dans cet espace du cabinet, en fait, il y a de la sécurité ?» Venir lui montrer en fait que là, ce que le corps est en train de vivre, c'est une forme d'insécurité. Mais en fait, qu'est-ce que le corps pourrait faire là pour se prouver à lui-même qu'en fait, c'est sécure?
0: Et alors, par exemple, qu'est-ce qu'il pourrait trouver comme solution? Qu'est-ce qu'on a?
2: Qu'est-ce qu'on a? Je vais du coup demander à la personne de quoi son corps a besoin. Quel est le mouvement nerveux que son corps a besoin de faire? Parce qu'on ne peut pas réguler un système nerveux avec des mots. Tu vois, c'est comme si, imagine, t'es hyper anxieuse, t'es en hyperactivité, et moi je te dis, non mais ça sert à rien d'être anxieuse, Fafa.
0: Ça va aller.
2: Arrête d'être hyperactive, pose-toi. Non, mais ça ne marche pas. Parce que c'est pas du tout à ce niveau-là que ça se passe. Donc il faut utiliser les outils du système nerveux. Oui. Lui, ce dont il a besoin de corps, il a besoin de mouvement, il a besoin d'action. Donc, par exemple, un patient dont j'aurais reflété un état plutôt donc de sympathique, je lui demandais de quoi son corps a besoin maintenant. Est-ce qu'il aurait plus besoin de fuir ou est-ce qu'il aurait plus besoin de combattre? C'est un peu nos deux modes du sympathique. Mmh. Quand je donne l'exemple de la gazelle, elle ne peut que fuir face à un lion.
0: Tout
2: Mais
0: à fait.
2: Si on imaginait deux lions, ils pourraient ou décider de battre, de combattre ou de partir. Oui. Okay. Et donc là, voilà, la personne essaie de sentir. Si elle n'arrive pas à sentir, j'essaie de sentir pour elle. Enfin, on le fait ensemble. Et quand la personne va pouvoir dire « Non, mais là, je sens que là, c'est fuir. » Et bien, en fait, on fuit. Donc là, on ouvre la porte du cabinet et on sort et on va courir. Mais on le joue, quoi. Donc, ça amène à faire des trucs dans le cabinet, dans le sein du cabinet, un peu bizarres.
0: Oui.
2: Que par exemple, je ne faisais pas du tout au début de ma pratique, que j'ai mis un peu de temps à réussir à intégrer parce que sur le coup, ça peut paraître un peu étrange, mais vraiment, c'est très intéressant. Et après, on revient et surtout, on essaie de sentir si dans le corps, ça a changé. Ça, si c'était la bonne régulation, normalement, il y a quelque chose qui s'apaise dans le corps à ce moment-là. Si ce n'était pas la bonne, c'est que ce n'était pas fuir, c'est que c'était combattre. Donc, on combat. Et on combat, là, on peut crier, on peut taper, enfin, on peut imaginer plein de trucs.
0: Donc, j'imagine que tu ne passes pas à la suite tant que tu n'as pas réussi à avancer là-dessus.
2: Non, on ne peut pas.
0: On ne peut pas.
2: On ne peut pas. Vraiment, tu vois, les pour moi, la base de pouvoir venir travailler le trauma, c'est ces deux choses. C'est la sécurité relationnelle à deux et la sécurité du propre système de la personne. Si en fait là, s'il n'y a pas de sécurité dans la relation, la personne, elle ne va pas descendre dans la grotte avec moi. Et si le système de la personne est en train de lui dire, là, je suis en cabinet avec cette psy, et en fait, ce que mon corps, il est en train de dire, je suis en danger pour ma survie ou en danger de mort imminent, on ne peut pas travailler. On ne peut pas créer du lien à cet endroit-là. Donc, c'est pour ça que le MDR arrive une fois que ces éléments-là, ils sont déjà posés. Et que ça peut mettre un peu de temps.
0: Est-ce que ça, potentiellement, à chaque séance, il y a de nouveau quelque chose à faire ? Ou tu as l'impression qu'une fois que c'est réglé, c'est vraiment réglé ?
2: C'est une bonne question, mais parce que je pense que la sécurité relationnelle peut toujours s'affiner, mais quand on commence à la construire, c'est vrai qu'on peut perdre des points et en regagner, mais oui, on peut toujours refaire des choses à chaque séance. Et normalement, l'idée d'un système nerveux qu'on régule, c'est que non seulement on le régule sur le coup, mais à chaque fois qu'on vient le réguler, on vient aussi le réparer. C'est-à-dire que plus on régule notre système nerveux, moins il se déclenche à des moments où il ne devrait pas se déclencher. Donc normalement, plus on le fait, moins on a besoin de le faire.
0: Et qu'est-ce que ça implique, le fait que... Donc j'imagine que tu expliques un peu tout ça à tes patients. Donc ça veut dire qu'ils deviennent peut-être autonomes aussi là-dessus, à prendre conscience dans d'autres moments que dans le cabinet. Est-ce que est-ce qu'il y a des choses qui avancent hors cabinet avec ça ?
2: En tout cas, en ce qui concerne vraiment la théorie polyvagale, là, je propose aussi beaucoup qu'ils puissent faire ça chez eux, qu'ils puissent sentir. Parce que, en fait, c'est de la régulation, on peut la faire soi-même. Ouais. D'ailleurs, moi, je la fais moi-même. C'est-à-dire que moi, je dois aussi m'assurer de ma régulation nerveuse avant d'être en lien avec la personne. Moi aussi, je peux être en sympathique. Moi aussi, je peux être en dorsale.
0: Tout à fait. Ouais.
2: Par rapport à mes zones de vulnérabilité ou par rapport à parfois ce que va raconter le patient en face, et là ça vient faire écho à des choses. Enfin, donc moi je m'occupe aussi de ma propre régulation. Donc évidemment, en faisant ça déjà ensemble, après ça invite aussi la personne à avoir cet outil pour elle et à l'emmener avec elle en dehors des séances.
0: Merci Léa, on va s'arrêter là puisque ça fait déjà une heure qu'on est ensemble. Est-ce que tu as une chose qui te vient que tu voudrais ajouter avant que ça se termine ?
2: Juste dire que en ce moment à Avignon, on est en train de monter un projet avec un collectif autour de la question de l'inceste, voilà, qui me tient particulièrement à cœur. Et voilà, l'inceste, c'est quand même le dernier gros tabou. Les violences faites aux enfants, voilà, qu'il faut vraiment aborder parce que ça fait vraiment énormément de mal. Moi, je reçois vraiment des gens, la grande majorité des gens que je reçois, en fait, ils ont vécu du traumatisme sexuel, que ce soit dans le cadre de la famille ou non. Mais en fait, c'est très, très, très répandu. Les chiffres, on les connaît. L'inceste, c'est 3 enfants par classe. Hein. Donc, voilà, on est plusieurs à s'être dit que ces violences intrafamiliales-là, en fait, un endroit pour essayer de travailler dessus, c'est le milieu scolaire. Et du coup, on est en train de monter un projet avec du théâtre forum, avec aussi une pièce de théâtre qui parle de ce sujet-là, de venir sensibiliser en fait les jeunes au sujet et aussi de sensibiliser les équipes encadrantes. Parce qu'on dit qu'il faut que les enfants parlent, mais il faut aussi que les adultes puissent écouter et entendre. Et c'est ça, je pense, la plus grosse difficulté parce que les enfants victimes parlent quasiment tous d'une certaine manière, mais ils sont souvent pas entendus. Voilà, donc c'est un sujet qu'on est en train de, un projet qu'on est en train de monter à Avignon.
0: Il y a des dates pour les événements.
2: Là, on est en train de prendre contact avec les établissements pour mettre tout ça en place pour la rentrée scolaire prochaine, donc de septembre 2026, et on cherche des fonds aussi. Parce que voilà, en fait, monter des projets comme ça, il faut former, un peu sensibiliser les encadrants à cette question pour qu'ils se sentent armés à pouvoir recevoir ces paroles-là, pour que les enfants eux-mêmes se sentent de pouvoir parler. Voilà, donc c'est quelque chose sur lequel on est en train de travailler. Donc si jamais il y a un gros financeur qui nous écoute là,
0: c'est
2: un mécène, eh ben, il peut contacter Radio
0: Saint-Féréol. D'ailleurs, merci à Radio Saint-Féréol de nous avoir accueillis dans son studio. On était aujourd'hui avec Léa Buisson, qui est donc psychopraticienne à Avignon. On la remercie pour tout cet échange. On remercie aussi Laure qui était à la technique. Et moi, c'était Agent Fafa en mission d'exploration de la psyché humaine.

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5: Bonjour à toutes et à tous. Par deux fois déjà, je vous ai parlé d'Alissa Vance. Tout d'abord, pour la sortie de son CD « Je, tu, elle ». Puis, à l'occasion de la parution de l'album concept « Je pense encore à vous », en collaboration avec Olivier Philipson et fait astucieusement de réinterprétation. Elle nous revient aujourd'hui avec « Voleuse », un nouvel album pour lequel, comme sur « Je, tu, elle », elle a écrit elle-même les paroles et la musique. Et il ne pourrait en être autrement, tant ces textes si personnels et empreints de sincérité sont l'expression d'une extrême sensibilité. Et on peut déjà dire que nous avons là une délicate et grande artiste et qui compte parmi les voix qui sont la relève et la pérennisation de cette chanson française dite à texte. Pour ce disque, elle est accompagnée par les superbes guitares d'Olivier Philipson et les percussions de Muriel Gastebois, tout aussi bienvenue. Sans plus attendre, nous allons commencer l'écoute avec « J'ai tellement », une chanson féministe et de révolte, mais pas seulement, et qu'Anne Sylvestre n'aurait certainement pas renié.

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dans Les gens des gares, le prochain titre. L'accompagnement musical, en renforçant cette impression de malaise contenue dans la chanson, prend ici toute sa dimension. C'est comme un film social que Alice Evans fait dérouler sous nos yeux.

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1: C'est maintenant Voleur de feu que nous allons écouter. Une chanson intimiste qu'elle nous murmure à l'oreille comme un partage un secret.
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0: Urgence de vivre, urgence d'aimer, c'est dans Vivant qu'elle l'exprime. Et si j'ai choisi ce morceau coup de gueule pour terminer la présentation de ce très bel album, c'est parce qu'après ça, il n'y a plus rien à rajouter. Mais auparavant, quand même, il faut signaler que Alissa Vance est également écrivaine. Son troisième roman, Le désir dans la cage, vient de paraître. Et bien que je ne l'ai pas encore eu dans les mains, je peux tout de même vous assurer, à travers la lecture des deux précédents, qu'il vaut la peine d'être lu. On écoute Vivant.
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Je ne connaissais pas les petits-fils de Jeanne, et c'est bien dommage. Adepte de la chanson festive et cuivrée, multi-instrumentiste facétieux, moqueur, un peu effronté et légèrement indiscipliné, les petits-fils de Jeanne, à travers leurs textes réalistes, drôles et engagés, chantent leur quotidien, leurs espoirs et leurs doutes. Voilà comment ils se présentent sur leur site. Et effectivement, leur nouvel album est pour le moins issu de ce quotidien qu'ils observent et décrivent avec acuité et lucidité, et où les textes percutants sont souvent empreints d'humour et de critique sociale. Le morceau Gabi, qui ouvre l'album, nous met immédiatement dans le bain, tout autant par les paroles que par la musique, jouée avec entrain par ses multi-instrumentistes.

Feuille rouge, le prochain morceau, nous emmène dans une banlieue ouvrière où la vie morne est faite de lassitude, sans espoir, sans avenir.

Et pour terminer, mon petit cœur, une chanson d'amour, mais aussi de solitude, avec peut-être au final une pointe d'espoir.

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2: Lise Cabaret, dont je vous ai déjà parlé, et San Severino, qu'on ne présente plus, signent ensemble un album de 7 titres. Titres composés, pour 5 d'entre eux, par l'un ou par l'une, et pour le 6e, écrit en collaboration. Le 7e, lui, étant une reprise des Colocs, un groupe de Montréal. Sur ce disque, si Lise Cabaret et San Severino assurent le chant et une partie des guitares, ils sont merveilleusement accompagnés par Hervé Leger à la guitare, Julien Gracia à la contrebasse et Martine Fébrère au violon, ce qui nous donne une formation acoustique aux accents manouches. Le premier titre que nous allons écouter, écrit et composé par Lise Cabaret, est justement nommé La Tzigane, une chanson qui nous parle de liberté.

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0: Je vous l'avais annoncé lors de la précédente émission, EPM vient d'éditer le troisième coffret de cette intégrale consacrée à Jacques Bertin. Et ce ne sont pas moins de 125 chansons réparties sur 5 CD qu'il nous propose ici. Et cerise sur le gâteau, parmi ces 125 morceaux, 13 sont des inédits, malicieusement appelés « Sauver des eaux » en fin de cinquième disque. Et là, je cite Michel Boutet, ces chansons « Sauver des eaux » le disent. Jacques Bertin chantera aussi longtemps que nous reconnaîtrons en lui un homme libre. Alors bien entendu, c'est dans ces chansons que j'ai tout d'abord pioché pour aller au bout de la découverte. Et nous commençons par la maison de l'institutrice.
1: La maison

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1: Un troisième et dernier morceau pris dans ses inédits, La Scoutériste.
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1: Jacques Bertin chante aussi les autres. Et pour l'exemple, nous allons terminer par son interprétation de « Maintenant que la jeunesse », une poésie d'Aragon, est mise en musique à l'époque par Lino Leonardi pour Monique Morelli.

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Voilà, c'est fini pour aujourd'hui. Nous nous retrouverons lundi 10 novembre pour un nouvel épisode de Ça peut se dire en chanson, puis le mardi 18 novembre pour une nouvelle émission de En français dans le texte. À bientôt.

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3: Il est 17h ici à Paris, 11h à Washington. Bonjour à tous.
2: Karine Bellicha.
3: À la une, la Chine n'entend pas céder à la pression américaine sur le dossier iranien. Washington veut renforcer les sanctions économiques pour faire plier Téhéran, mais sans le soutien de Pékin, cette stratégie sera difficilement payante. Et l'administration Trump, toujours enlisée dans le conflit avec l'Iran, contrainte de rapatrier enfin le navire Abraham Lincoln, dont les conditions de vie à bord ont été dénoncées aux États-Unis. La guerre des drones se poursuit entre la Russie et l'Ukraine sur le sol européen aussi, sans toutefois d'attaque ciblée pour le moment, mais c'est une perspective qui inquiète les pays européens. Et puis c'est la rentrée pour les footballeurs français de la Ligue 1, l'occasion de faire le point sur les nouveaux joueurs à suivre de près cette saison, notamment les joueurs africains. Les sanctions et les pressions ne permettront pas de résoudre le problème. Réaction du porte-parole du ministère chinois des Affaires étrangères, alors que les États-Unis ont menacé hier de sanctions tout pays continuant de commercer avec l'Iran. Washington veut accroître la pression économique sur Téhéran, mais les États-Unis maintiennent aussi une pression militaire. Le porte-avions George Washington vient d'arriver sur zone. Il remplace l'Abraham Lincoln qui a entamé sa navigation retour. Les conditions de vie des membres de l'équipage ont suscité inquiétude et critiques aux États-Unis. Guilhem Delteil.
4: Avec plus de 9 mois en mer, l'USS Abraham Lincoln achève l'une des plus longues missions d'un porte-avions états-unien depuis la fin de la guerre froide il y a 37 ans, mais au prix d'une polémique qui s'est étalée dans les colonnes de journaux, entachant l'image de la marine américaine. Les familles des marins, puis un élu de Californie, l'état d'attache du porte-avions, ont évoqué tour à tour les moisissures dans les douches, les toilettes bouchées, le manque de produits sanitaires de base comme le savon ou le dentifrice, et même des rationnements de nourriture. Des images publiées sur les réseaux sociaux ont accompagné ces témoignages et la semaine dernière, le site Navy Times rapportait que selon les familles, plusieurs marins avaient tenté de se jeter par-dessus bord. Des critiques balayées par l'état-major et l'échelon politique, le commandant des États-Unis pour le Moyen-Orient affirme que l'USS Abraham Lincoln est l'un des porte-avions où il y a le moins de problèmes de santé mentale rapportés et Donald Trump a dénoncé de fausses informations. Mais le problème est devenu suffisamment important pour que l'USS Abraham Lincoln soit finalement remplacé par l'USS George Washington, au prix d'une absence de tout porte-avions états-unien dans le Pacifique, une région où Washington est pourtant en concurrence avec la Chine.
3: Un navire a de nouveau été détourné par des pirates au large du Yémen par 6 personnes armées. Il s'agit d'un pétrolier de la flotte fantôme iranienne accusé d'exporter du brut illégalement. Il fait route vers la Somalie actuellement avec à son bord des membres d'équipage de nationalité indienne. Israël agira contre les tentatives de la Turquie de déstabiliser la région. Réaction du bureau du Premier ministre israélien après la décision d'Ankara d'émettre un mandat d'arrêt international contre Benjamin Netanyahou, dans le cadre d'une enquête sur l'interception de la flottille pour Gaza et la détention des militants à bord. Benjamin Netanyahou est notamment poursuivi pour crimes contre l'humanité, génocide et privation aggravée de liberté. Le FSB a accusé un ressortissant étranger d'avoir tenté de faire voler dans Moscou des drones de reconnaissance. Les services de sécurité russes l'accusent de transmettre des informations à l'Ukraine. L'homme aurait été arrêté dans le nord de la Russie alors qu'il tentait de fuir à pied vers la Norvège. Moscou et Kiev s'accusent mutuellement de conduire des opérations d'espionnage et de sabotage depuis le début de l'invasion russe. Un drone a lui été abattu par un avion de chasse roumain à proximité d'une plateforme gazière en mer Noire. L'engin était chargé d'explosifs et Bucarest accuse la Russie. La présidente de la Commission européenne, Ursula von der Leyen, dénonce, elle, une campagne de menaces qui s'intensifie car ces incursions de drones se multiplient. François-Damien Bourgerie.
5: En moins d'un mois, 10 de drones ont été repérés sur le territoire européen. Pour certains, chargés d'explosifs. Mais selon Guillaume Ancel, ancien officier et spécialiste défense, il s'agissait dans la plupart des cas d'appareils appareils à la dérive.
6: Ce sont des drones qui ont été abîmés ou souvent détournés par des contre-mesures électroniques et qui du coup perdent leur chemin et se retrouvent en train de voler sur ces zones-là. La différence maintenant, c'est que d'une part, on les abat et deuxièmement, les pays de l'OTAN sont beaucoup plus attentifs sur la frontière de l'Est parce que du fait de l'escalade entre la Russie et l'Ukraine, ils craignent une attaque ciblée.
5: Ursula von der Leyen dénonce une guerre hybride pour diviser l'Union européenne. Car, explique Guillaume Ancel, toute la question est en effet de savoir comment les Européens réagiront le jour où ils seront réellement attaqués.
6: Quels sont les pays qui réellement diraient « mais moi, j'accepte pas qu'il y ait une force militaire russe qui, sous un prétexte quelconque, envahisse par exemple la Lettonie. Donc j'interviens militairement. Intervenir militairement, ça veut dire accepter d'avoir des morts et des blessés. Ça veut dire ne plus avoir peur de se battre. Et on ne peut pas dire que ce soit la plus grande qualité des pays européens à ce jour en dehors de l'Ukraine. »
5: Face à une menace croissante, les pays européens s'organisent. L'Allemagne a inauguré cette semaine un centre de recherche technologique spécialisé dans la sûreté des drones.
3: Ebola progresse de façon exponentielle en RDC, alerte l'ONU. Au cours des trois derniers mois, l'épidémie a fait 2500 morts, dont la moitié au cours des 20 derniers jours. Ebola s'intensifie et s'étend plus vite que les efforts déployés dans toute la région, préviennent les Nations Unies. Au Vietnam, la colère de la jeunesse est grande. La mort d'une étudiante de 18 ans dans un accident de voiture impliquant un cadre du parti est devenue un symbole de l'impunité d'une caste au pouvoir. Cette semaine, l'identité de cet ancien député, marié à la ministre de la Culture, a été révélée, entraînant une série d'hommages en ligne et sur les lieux du drame. Mais Nicolas Rocca, face à la vague de soutien populaire, les autorités ont interdit les démonstrations de soutien à la victime.
7: Des photos de dizaines de bouquets de fleurs entourant l'arbre numéro 55 à Hanoï, celui sur lequel Do Nok Phuong Thuy est morte il y a 15 mois. Sur les réseaux sociaux, les images montrent désormais la police vietnamienne monter la garde, veiller à ce que personne ne dépose de symbole de soutien sur les lieux du drame qui secoue la classe politique. En mai 2025, une BMW noire écrase à toute vitesse un deux roues contre un arbre. Sur les vidéos de surveillance diffusées en ligne, on voit un homme, Nguyen Si Kong, sortir de la voiture sans s'attarder sur les victimes au sol. Plus tard, une femme descend du véhicule avant de quitter la scène. Ce lundi, l'identité du conducteur a été dévoilée par les médias et celle de sa femme, la ministre de la Culture. Une information déjà largement diffusée en ligne, mais sans confirmation officielle. Une rare concession donc dans un Vietnam sous contrôle étroit du Parti communiste, révélant aussi certainement la vigilance des autorités face à la crainte de soulèvement de sa jeunesse. La justice est-elle seulement réservée à ceux qui possèdent le pouvoir ? S'interroge sur X, un internaute.
3: Plusieurs dizaines de milliers d'employés sud-coréens de Hyundai étaient en grève aujourd'hui. Ce n'était pas arrivé depuis 10 ans. Ils réclament des hausses de salaire et s'inquiètent des progrès de la robotique et de l'intelligence artificielle dans le secteur automobile. Les négociations avec la direction durent depuis le mois de mai sans résultat. Hyundai prévoit déjà de déployer des robots humanoïdes dans ses usines américaines à partir de 2028. Du sport à présent, et c'est la rentrée pour la Ligue 1 de foot en France. En ouverture de cette nouvelle saison, l'Olympique de Marseille reçoit le Racing Club de Strasbourg au Vélodrome. Le marché des transferts n'est pas encore refermé, mais la plupart des 18 formations de l'élite ont déjà bien entamé leurs emplettes estivales. L'occasion de découvrir de nouvelles têtes, pour certaines issues du continent africain. Baptiste Leduc nous présente 5 pépites africaines à suivre cette saison en Ligue 1.
8: Il y a plusieurs façons d'attirer les regards sur soi. Devenir le plus gros transfert de votre club en est une. L'Ivoirien de 19 ans, Patrick Zabi, a coûté 25 millions d'euros au Paris FC. Milieu technique, surnommé Zabi la magie en Côte d'Ivoire, il va désormais devoir confirmer les espoirs placés en lui. Son compatriote Chris Tapé profite au contraire d'un relatif anonymat déniché par Toulouse en deuxième division danoise. Tapé a profité de la pré-saison pour avoir du temps de jeu. Ce jeune défenseur de 19 ans, solide et propre, pourrait être une des grosses surprises de la saison. Tout comme le Burkinabé Mohamed Ouedraogo. Arrivé à Lyon depuis l'Autriche, le latéral de 23 ans devra faire parler sa qualité de centre pour bousculer la hiérarchie à son poste. Yacine Titraoui aura lui une place de titulaire dans le 11 du RC Lens, mais l'Algérien aura aussi la lourde tâche de faire oublier Mamadou Sangaré dans l'entrejeu lensois. Sa dernière saison pleine à Charleroi est porteuse d'espoir. Et puis lui connaît déjà la Ligue 1, mais Guessim Yacine compte bien s'y faire un nom. Arrivé à Strasbourg, l'hiver dernier, le jeune Marocain va profiter des départs pour s'imposer en Alsace et montrer tout son talent, entrevu la saison dernière.
3: Et puis la Guinée est officiellement candidate à l'organisation de la Coupe d'Afrique des Nations. Le Premier ministre a officialisé sa demande hier dans une lettre adressée à la CAF. Conakry vise...
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1: Bonjour, le bistrot resto culturel La Pangée vous propose un rendez-vous cirque ce dimanche 23 août à 18h à la Baume Cornillane avec la compagnie Les Cœurs des Corps et leur spectacle On se connaît, non ? Spectacle de sangle aérienne tout public interprété par deux jeunes artistes qui vous convient à venir découvrir et encourager leur toute première création. Ce duo acrobatique et aérien est une bulle d'intimité où plonger dans nos rêves de rencontre. Voilà le spectacle que nous propose de découvrir Charlie et Chine, toutes deux sorties de la promotion 2026 des arts du cirque de Die. On vous invite à soutenir cette toute jeune compagnie. C'est donc à La Pangée, à la Baume Cornillane, ce dimanche 23 août à 18h. Participation libre, prix fourchette entre 5 et 20 euros, 10 euros conseillés. À bientôt.
2: Bonjour à tous. Vous avez rendez-vous avec Patrick Bosso et son Comedy Club, quatre jeunes humoristes bourrés de talent, le 26 août, 21h, dans le cadre du parc Adèle Clément de Puy-Saint-Martin, une soirée où l'accent marseillais, véritable patrimoine culturel, transforme la moindre anecdote en éclat de rire. Vous pouvez réserver à l'Office de tourisme de Montélimar, à la médiathèque de Puy-Saint-Martin au 04 75 90 28 08 ou par mail à accueil.spectacle@puysaintmartin.fr. Nous vous attendons nombreux. Merci.
3: Bonjour, la compagnie du théâtre du début vous invite pour 10 concerts en Drôme-Ardèche. Le concert s'appelle Les Chemins de Syrie. Il s'agit d'une immersion à travers le oud, le chant et la poésie dans la musique traditionnelle d'Alep. On a notamment 3 dates vraiment près de chez vous. Le 27 août à Saint-Andéol-en-Quin pour une promenade musicale qui commencera à 18h. Le 28 août à Die au Café Andarta pour un atelier initiation chant et rythme d'Alep à 18h30, suivi d'un concert à 20h30. Et le 29 août à Cré, au Salon des Génies, pour un concert à 19h30. Si vous voulez plus d'informations, vous pouvez nous suivre sur Facebook à La Compagnie du Théâtre du Début ou sur Instagram à Théâtre du Début. À bientôt!
4: Bonjour, je vous écris par rapport à une exposition qui a lieu au Temple de Sceaux en ce moment. De la part de l'association WAC, venez découvrir Des Faire Gestes, une exposition de Christelle Basset et Sandra Suarez-Chachapoyas, où le geste se déploie à travers l'encre et la céramique, matière et imprévisible. À découvrir jusqu'au 23 août au Temple de Sceaux, du mardi au dimanche, de 10h30 à 13h et de 18h à 20h. Venez découvrir les traces du geste dans la matière.
5: Bonjour, l'association Opéra del Cuore vous donne rendez-vous à Lens-Lestang, au nord de la Drôme, le dimanche 23 août à 17h pour le concerto In Canto par le ténor Di Bettino et son pianiste virtuose Maxime Buatier. Concerto In Canto signifie le concert de l'enchantement. Ce concert invite en effet le public à parcourir les plus belles pages de l'opéra, du cinéma et des chants populaires méditerranéens. Pour la première fois de son histoire, le Château du Double ouvrira ses portes pour un concert ouvert au public. Donc ne manquez pas cet événement à 5 km seulement du palais idéal du facteur cheval. Rendez-vous donc dimanche 23 août à 17h au Château du Double à Lens-Lestang. Le tarif est de 18 euros, tarif préférentiel sur le site internet tenordibettino.com avec 2 T, 9 euros pour les moins de 18 ans. Nous vous donnons donc rendez-vous le dimanche 23 août pour ce concerto in canto. Merci.
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Ma plus grande passion dans la vie, c'est de voyager. J'aime bien également cultiver le jardin. Depuis que je suis à la retraite, je m'occupe davantage du jardin. C'est un grand plaisir d'avoir une nourriture tout à fait saine, c'est-à-dire bio. J'aime bien produire des pommes de terre, des betteraves rouges, avoir des oignons, de l'ail, de l'échalote.

préférée, c'est la pomme de terre. La pomme de terre est un légume que l'on peut conserver pendant plusieurs mois. Ici, à la maison, on ne mange pas du tout de nouilles. On préfère de loin les pommes de terre.

c'est Alain. Vous écoutez Bon Entendeur. Mon fruit préféré, c'est la pomme. Je mange en principe au moins 2 pommes par jour, voire 3. Je tiens à vous dire que tous les ans, je stocke environ 500 pommes pour avoir...

je me lève toujours, toujours vers 5h30, 6h le matin. Et le soir, coucher, c'est 10h30, 11h. Dernier quart, 11h. Et un peu comme des poules.

j'aime la vie et puis souvent le matin quand je me lève, je me dis « Ah ben tiens, je suis encore là ». Il faut vivre intensément. Parce qu'il faut savoir qu'on est très peu de temps sur la Terre et que ça serait dommage de ne pas en profiter.

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0: Merci. C'est la suite de l'autoroute, alors ?
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